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0: ce soir, c'est avec, c'est grâce à la rencontre de trois personnes, Eric Soriano, qui est ici maître de conférence Sciences Po à Montpellier 3, et Julie Savelli, maître de conférence au cinéma, qui n'a pas pu venir ce soir, mais qui dirige tous les deux le programme Histo-Art postcolonial à la Maison des Sciences de l'Homme. Et voilà, et nous remercions aussi ce soir la Maison des Sciences de l'Homme qui finance ce programme. Nous avons donc à ma droite Amine Pérez qui vient nous présenter son livre « Combattre en sociologue » autour de Pierre Bourdieu et d'Abdelmalek Sayad. Et Amine Pérez est professeur à l'UQAM, à l'Université du Québec à Montréal, en sociologie. Et Gilles Favier, à ma gauche, qui est donc photographe, reporter, et qui est directeur du festival Images Singulières, A7, hein, c'est A7, voilà. Et puis nous avons donc la collaboration avec la librairie La Cavale ici, où vous pouvez avoir le livre et vous procurer le livre de Amine Pérez et d'autres de Pierre Bourdieu. Sur la table, on a toute une collection. Alors, pour commencer, Amine, merci d'être là et de nous présenter ce beau livre sur Pierre Bourdieu et Abdelmalek Sayad dans une guerre de libération, donc l'Algérie entre 1958 et 64, et le combat des sociologues, comment être sociologue dans cette période troublée de la guerre. Et ton livre a deux grandes parties, donc qui parlent d'une part de la sociologie comme émancipation et de la sociologie comme forme de libération par la connaissance. Alors tout d'abord, Amine, tu peux peut-être nous parler de toi, de ta rencontre avec cette œuvre de Pierre Bourdieu et d'Abdelmalek Sayad. Et puis ensuite, nous parler de leur rencontre à eux deux, entre Pierre Bourdieu et Abdelmalek Sayad en Algérie.
1: Merci beaucoup, Laurence, pour cette présentation. Merci à toutes et à tous pour votre présence. C'est bon ? Ok, c'est parfait. Donc pour votre présence ici, et merci donc évidemment à la Carmagnole pour l'organisation, à la Cavale aussi pour la collaboration avec les différents livres des éditions Raison d'agir ici présentes et de mon livre qui a été publié aux éditions Agone. Et c'est aussi un plaisir de partager un peu cette table avec Gilles Favier pareillement. Et donc évidemment, merci à Eric Soriano pour l'invitation, tout comme à Julie aussi pour ce séjour ici à Montpellier. C'est vraiment un honneur de participer dans cette première série d'événements autour de la disparition d'une figure majeure de la sociologie en France et dans le monde, qui nous a permis de comprendre un peu le fonctionnement du monde social et ses inerties et ses ruptures possibles. Donc mon intérêt à travers ce livre a été surtout de revenir sur une période qui a été fondatrice de sa sociologie, où il a tenté de forger une façon de faire de la politique autrement, à partir de la connaissance, et comment il va faire une rencontre un peu exceptionnelle, qui va devenir une collaboration atypique et exceptionnelle, avec un intellectuel, un militant anticolonial, qui est Abdelmalek Sayad. Et donc, l'objet, c'était de voir comment ils sont faits de cette rencontre une nouvelle façon de faire de la politique à partir de la connaissance dans un contexte aussi fort que celui de la guerre d'Algérie. La rencontre avec eux se passe d'abord ma rencontre avec eux se passe par leur œuvre. J'y viens de la République dominicaine et j'ai été un peu, disons, prédisposé à partir de leur œuvre et de ma propre trajectoire, à tenter de trouver des moyens d'agir sur la scène politique à partir de la connaissance, à partir donc d'une série, enfin de ma propre trajectoire, de l'engagement que j'ai eu familial, de mes parents, etc. Ça me poussait en quelque sorte à trouver dans leurs œuvres, et ça s'est passé comme ça. Enfin, j'ai commencé à lire d'abord Bourdieu, et c'est vrai que c'est une œuvre qui engage tout de suite parce qu'elle dévoile des choses, elle dévoile non seulement comment le système fonctionne, mais comment le système fonctionne en nous-mêmes, ce qui rend possible qu'il y ait des mécanismes qui participent à la reproduction du monde social. Et comment cela génère non seulement une certaine colère sociale et une certaine indignité de voir comment ce monde se reproduit à partir des inégalités atroces qu'on voit tous les jours dans nos vies quotidiennes, mais c'est également de voir de quelle façon ce type d'œuvre peut donner des moyens d'agir autrement. Et donc, évidemment, qu'une fois que j'ai lu cette œuvre, ça a été tout de suite, en quelque sorte, une certaine conversion à la sociologie. Au début, j'ai voulu faire plutôt des films documentaires. Et puis, ça a été une certaine conversion qui n'est pas personnelle. L'œuvre de Pierre Bourdieu est une œuvre qui a touché des générations et qui a fait convertir à la sociologie des générations d'intellectuels, des universitaires et des militants qui tentaient de trouver dans son œuvre les raisons sociales de cette inertie violente du monde social. Et donc, par la suite, pareillement, j'ai fait des recherches ici en France sur la question migratoire dans les années 70-80, et j'ai découvert cette œuvre d'Abdelmalek Sayad, un sociologue de l'immigration et de l'émigration, et qui nous a vraiment appris ce que l'immigration fait à la vie des gens, non seulement donc à la vie de ces gens migrants, mais aussi à la vie sociale de ce qu'ils laissent, c'est-à-dire les effets de cette absence provoquée par l'émigration, et puis aussi leurs conditions de vie dans la société dans laquelle ils arrivent. Et c'est par cette rencontre un peu avec leurs œuvres que je me suis intéressé peu à peu à voir, surtout, ça s'est passé d'abord avec Abdelmalek Sayad, je suis allé voir des archives et je me suis rendu compte de quelle façon cette première période en Algérie a occupé une place très très importante. C'est la période où tous les deux, Bourdieu et Sayad, vont devenir sociologues en même temps. Donc l'un, il était Bourdieu, il était philosophe, et Sayad, il était instituteur. Il suivait en même temps donc une carrière de, enfin, il était dans la licence de psychologie et il va faire cette rencontre avec cet instituteur et avec cet enseignant à l'université d'Alger et ils vont se mettre à parler de la situation que vit l'Algérie à cette époque-là et ils vont commencer à se questionner sur ce qu'ils peuvent faire pour être utiles dans un contexte de guerre et de violence et cela se passait par des questionnements très concrets de l'impasse et de la violence qu'ils vivaient dans ce contexte de guerre, de la guerre d'Algérie. Cela s'est passé d'une part, par exemple, à un moment de la rencontre, Bourdieu avait déjà fait sortir son premier livre, Sociologie de l'Algérie, dans lequel il déploie une analyse sur la société algérienne traditionnelle. Et puis, il y a un dernier chapitre très très fort, où il tente de démanteler les schémas de pensée qu'on utilisait pour penser le monde colonial, qui était nécessaire de rompre avec pour comprendre cette réalité. Pourquoi ? Parce que cela servait à légitimer une certaine inégalité sociale. C'est-à-dire comment on se fonde, comme on le fait aujourd'hui, ce n'est pas des choses nouvelles, c'est des choses qui se répètent en quelque sorte, de quelle façon on commençait à légitimer une certaine inégalité sociale en disant c'est par les différences culturelles, parce qu'ils pratiquent un certain type de culture, les Algériens, etc., qu'ils sont dans cet état des misères. Donc on venait en quelque sorte légitimer cette inégalité-là. Et puis Bourdieu voulait surtout s'attaquer à une certaine vision qui en quelque sorte négligeait les mécanismes politiques qui étaient à l'origine de l'inégalité très très forte en Algérie. C'est-à-dire qu'il y avait cette idée de choc de civilisation, c'est par la rencontre entre une culture supérieure, une culture inférieure, etc., que cela va engendrer une inégalité. Et Bourdieu disait, ben non, il y a ici des mécanismes depuis la colonisation qui se sont donnés pour objectif d'exproprier une population de ce qui les faisait vivre et ce que allait avec. Ce n'était pas seulement un moyen de vivre qui était les terres, à partir desquelles donc, on les a dépossédées depuis 1830, à partir d'une série de lois dans le 19e siècle et puis dans le 20e siècle, mais c'est également ce qui donnait sens à leur vie, leur raison d'être. Donc c'était une double punition à laquelle les Algériens ont été soumis de façon institutionnelle, parce qu'on s'est fondé sur l'instrument juridique pour déposséder une population, pour la ségréguer. Il faut comprendre qu'il y avait une forte ségrégation à cette époque-là, entre, par exemple, scolaires, entre les Algériens dans une école, les Européens qui étaient 1 million dans d'autres écoles, où il y avait une inégalité très très forte dans l'accès à certains services publics. Donc, toute cette série de mécanismes était importante pour comprendre déjà dans quel état la situation, les Algériens étaient. Et comme Bourdieu le disait lui-même, c'était important de comprendre cet aspect historique. Pourquoi ? Parce que s'il y avait guerre en Algérie, Bourdieu disait, il avait été déclaré depuis plusieurs décennies par la colonisation et l'imposition du colonialisme, du capitalisme colonial en Algérie. Et donc, cette rencontre avec Sayad va être importante. Pourquoi ? Parce que Sayad, qui est militant anticolonial, qui se pose des questions de comment va-t-on rompre vraiment avec le système colonial, mais de façon très pratique. Et donc là, ils vont commencer à faire une articulation entre un enseignant à partir de ses ressources savantes et un militant. Et donc, ça va donner une collaboration inédite où ils vont tenter de dépasser une simple dénonciation du système colonial en soi, c'est-à-dire de ce que Édouard Saïd ou Gérard Noriel disent, de dire la vérité au pouvoir, ce qui était nécessaire, de cibler évidemment ce qui dominait et qui légitimait une certaine inégalité dans le champ académique, mais aussi dans le champ politique, de cibler pareillement, comme le fait Pierre Bourdieu, de cibler ces personnes qui tentait de légitimer les réformes coloniales. Et donc Bourdieu le disait très très, très bien, les réformes ne sont qu'une ruse de l'impérialisme. Il faut rompre avec ce système. Mais comment pouvait-on rompre réellement avec ce système? Et c'est là où cette collaboration entre Pierre Bourdieu et Abdelmalek Sayad va être très très forte, dans le sens où il tentait de dépasser simplement un certain discours qui était fait depuis, par exemple, Paris, et qui était un peu déconnecté de la réalité sociale algérienne. Et eux, ils vont se mettre tous les deux à faire des enquêtes sociologiques sur le terrain pour comprendre les conditions de possibilité qui pouvaient permettre au peuple algérien de rompre avec la colonisation, et d'une colonisation non seulement d'un système politique, mais comment ce système politique et ces formes de domination multiple pouvaient être intériorisées, incorporées par les populations depuis plusieurs décennies. Et donc, comment il fallait non seulement rompre avec les structures sociales qui avaient créé ces rapports de domination, mais aussi les structures mentales, comment donner des moyens pour s'en sortir de ce colonialisme.
0: Justement, ces questions de catégories de pensée qu'il voulait démonter, c'était aussi les catégories de pensée du savoir, enfin de la science instituée, qui était celle qui restituait la réalité à ce moment-là. Et comment justement Pierre Bourdieu et Abdelmalek Sayad se sont rencontrés autour de cette volonté de démonter ces catégories de pensée. Comment leur savoir était déjà quelque chose de subversif à l'université, et comment ils exprimaient cette résistance au sein de l'université.
1: C'est une question très importante, puisque ce qu'ils vivent déjà dans ce cercle de la faculté de lettres était déjà un peu un microcosme de ce qui s'est passé dans la société globale. C'était une, une faculté de lettres qui était non seulement l'université en soi, occupée par des positions des intellectuels de gouvernement, c'est-à-dire des intellectuels qui non seulement légitimaient l'ordre colonial à partir de leur manière de voir le monde colonial, mais c'est également qui étaient un poste dans des positions politiques. Et donc qui vont devenir aussi par la suite des membres de l'OAS. Donc c'était déjà très tendu, donc ils le vivaient très de façon très très difficile, mais en même temps, donc Sayad, qui est aussi militant, tente de constituer une liste pour tenter de battre et d'exister une autre voix, de faire exister une autre voix au sein de l'association des étudiants dans cette faculté de lettres. Donc déjà, il y avait cette ambiance qui était un peu difficile à vivre en soi, mais tous les deux vont tenter de mobiliser leurs différentes ressources, et cela vient, et c'est pour ça que dans le livre, j'essaye de donner un aperçu de leur propre trajectoire. C'est-à-dire comment leur enfance, ce qu'ils vont vivre pendant l'adolescence, dans leur parcours scolaire, va leur permettre d'avoir une certaine position politique et va créer des affinités tout de suite entre un sociologue et cet intellectuel algérien, ce qui n'était pas, surtout dans ce contexte de guerre, une façon de faire, disons, cette collaboration, elle était en soi anticoloniale par la façon à travers laquelle ils vont construire leur collaboration. À cette époque-là, il faut comprendre, par exemple, que ce qui était d'habitude réalisé, c'était une hiérarchisation entre des ethnologues qui venaient depuis la métropole dans les colonies et qui utilisaient ce qu'on appelle les petites mains. Donc les colonisés venaient juste apporter, être des enquêteurs, etc. Là, on voit une vraie collaboration à égalité, ce qui était très très rare à cette époque-là, où tous les deux vont co-signer de livres à partir de leur savoir distanciés, mais aussi intimes. Donc ça, c'est une des choses très très intéressantes de comment tous les deux, ils vont tenter de faire jouer un peu ces connaissances multiples qu'ils ont, de ces connaissances militantes, de ces connaissances un peu savantes, de ces différentes ressources, mais aussi de voir, donc, comme je disais tout à l'heure, ce qui les poussait à eux à faire de la sociologie une façon de faire de la politique, ou plutôt à construire à partir de la connaissance une position politiquement utile pour les plus défavorisés. Et ça, c'est très très fort, puisque c'est quelque chose qui les accompagne. En fait, ils s'étaient tous les deux, malgré l'écart qui pouvait les diviser entre le fait de grandir en métropole et grandir en colonie, il y a plusieurs aspects qui font qu'il y avait une certaine affinité sociale. Tous les deux viennent du milieu rural, tous les deux sont un peu des exceptions de leur milieu social, parce que tous les deux, ils vont transiter Abdelmalek Sayad, l'école normale de la Boussaréa, et Pierre Bourdieu, l'école normale à la rue d'Ulm, donc à Paris. Mais qu'est-ce qu'ils vont faire? Au lieu de poursuivre par le déplacement social, la violence sociale que représente de venir d'un milieu différent de ceux-là où on va rencontrer, qui ne s'est pas familier, non seulement dans ces milieux scolaires, mais aussi qui ne cesse pas de nous rappeler qu'on n'est pas à notre place, ces déplacements sociaux, cette forme de discrimination multiple qu'ils vont vivre par leur milieu d'origine, social d'origine, mais aussi par le fait d'être, par exemple, un colonisé, un indigène, un musulman, va faire en sorte qu'ils ne vont pas suivre la voie de la consécration académique. Et ça, c'est très clair parce que tous les deux, par exemple, au milieu de la guerre d'Algérie, il y avait Abdelmalek Sayad qui avait pu avoir, qui faisait sa classe de préparation ici à Toulouse en 1956, et Pierre Bourdieu qui pouvait continuer après son service militaire une thèse en philosophie avec Georges Canguilhem. À ce moment-là, tous les deux, ils se sentent la nécessité d'être utiles là où il y avait une guerre atroce et une des plus brutales de l'humanité. Et ils vont tenter, de retourner en Algérie, ou de rester en Algérie comme le fait Bourdieu, pour tenter de continuer à comprendre ce qui s'est passé sur place et à mettre un peu en collaboration leurs différents liens. Et ça va être de leur rencontre en 58. Ils vont se lancer à partir de 59 sur les enquêtes de terrain pour tenter de comprendre, d'une part, l'état social dans lequel cette société se retrouvait à partir des différentes enquêtes, et puis ensuite de tenter de forger position politique à partir des résultats de ce que ces enquêtes leur montraient, parce qu'une des questions principales dans ces enquêtes, donc les enquêtes, je le dis très brièvement, se fondaient d'une part sur le rapport au travail, notamment pour une population qui a été déplacée pendant la guerre et par la question de l'expropriation de terres, de façon très très forte et très très violente. Il faut savoir qu'il y avait 3 millions à peu près, donc un tiers des Algériens qui ont été déplacés à cette époque-là et qui avaient été mis dans des camps de regroupement. Donc la question était de comprendre les effets de ces déplacements-là. Et puis, parallèlement, ils tentent de, dans ces enquêtes-là, poser des questions sur les conditions d'accès à la conscience politique. Ça, c'était une des choses très, très importantes.

0: pour se libérer du régime colonial. Donc, on pouvait estimer qu'il y aurait donc une décolonisation. Et donc, en voyant cela, la question aussi était nécessaire de voir de quelle façon ces Algériens, ces masses algériennes, pouvaient aussi avoir une conscience claire pour ne pas tomber dans certains discours démagogiques, etc., de la nouvelle Algérie indépendante.
1: Oui, alors du coup, moi, enfin, je constate, alors c'est à travers leurs dispositions sociales et leur habitus, comme aurait dit Bourdieu lui-même, des deux, Abdelmalek comme Pierre Bourdieu, de leur extraction sociale, de leur position aussi au sein de l'institution universitaire, qui les a amenés aussi à prendre ces positions politiques ensemble et à analyser le pouvoir colonial. Donc, ils ont un regard sur la société coloniale, comme ils ont un regard sur leur propre sociologie, c'est-à-dire faire une sociologie à partir des gens modestes, hein, comme eux sont des gens modestes aussi, et du coup avoir une relation différente avec l'interlocuteur, au lieu de faire comme à l'époque coloniale. De faire venir les interlocuteurs à la queue leu-leu devant la table pour leur poser des questions. Donc, ils avaient une vraie confiance en construction avec les protagonistes sur le terrain. Et donc, ils ont construit ensemble aussi cette analyse du pouvoir colonial et aussi leur propre position politique. Et alors, du coup, là, le travail qu'ils ont commencé a commencé aussi à renouveler les sciences sociales par cette question de la nécessité politique.
0: Tout à fait. Enfin, ça va beaucoup impacter leur sociologie. Donc, il faut savoir et leur collaboration dans le long terme, une collaboration qui commence dans un temps de guerre, qui crée de la fraternité. Dans le livre, je dévoile non seulement, parce que c'était l'intérêt de la méthode que j'ai mobilisée dans le livre, à partir des correspondances, de leur cahier de terrain, de leur journal de recherche, etc. Donc, c'était de reconstituer, non à partir de leurs œuvres lues 40 ans après, 60 ans après, mais plutôt à partir de ce qui a rendu possible leur questionnement. Et donc déjà, c'est un acte politique de voir ou de rompre avec une certaine idée de la neutralité axiologique, etc., qui délégitime la question de l'engagement politique dans la façon de faire de la science, etc. Aujourd'hui, très en vogue par des milieux conservateurs qui veulent délégitimer justement pourquoi? Parce que la sociologie dérange et dérange parce qu'elle dévoile leur position idéologique. Justement, et donc ils trouvent un moyen de délégitimer ce qui pourrait correspondre à une articulation entre science et politique. Là, on le voit très clairement comment leur question, ce n'était pas juste pour exister ou combattre une position académique, ça partait des questions très très nettes de ce que les Algériens vivaient et posaient comme question. Comment fait-on pour survivre quand on est privé de tout? Ça, c'était une des questions principales qu'ils tentent de voir à partir de ce que ces Algériens, et qui se retrouvent complètement donc mis dans des camps, coupés de tout ce qui donnait sens à leur vie, bah, comment ils font pour survivre? Comment ils font pour tenter de lutter non seulement contre les formes d'inégalité existantes, ou quand on est dépourvu, par exemple, d'un savoir ou d'un savoir-faire, quand on veut trouver un travail, comment il se débrouille à partir de la question, par exemple, du capital social, bah, je vais trouver l'ami d'un ami pour tenter de trouver un poste de travail, etc. Comment fait-on la question, par exemple, de l'instabilité économique, de la précarité? La question, ici, on est donc sur la table, merci à la Caval, ils sont apportés, Travail et travailleurs en Algérie, qui a été un des ouvrages fondateurs de Pierre Bourdieu. Là où il fait une première enquête de terrain qu'on a rééditée aux éditions Raison d'agir il y a un an. Et ce sont des moments historiques qu'ils vont analyser, qui nous permettent, sont d'une actualité brûlante incroyable. Pourquoi? Parce que ce sont des moments où la domination s'exprimait de la façon la plus brutale, la plus violente, qui lui ont permis de voir ce qu'un État était vraiment capable de faire. Et qui leur ont permis à tous les deux d'anticiper ce que le néolibéralisme pouvait faire. Et donc là, on le voit très clairement.

0: ses analyses sur la question de la précarisation, sur la question de l'instabilité au travail, sur la question des effets de cette précarisation-là, sur nos consciences politiques, sur nos vies sociales en soi, sur la question, comme je disais, de ce qu'un État est vraiment capable de faire et de ce que Pierre Bourdieu, dans La misère du monde, lui-même le dit, c'est mon livre un peu, comme il disait, de Travail et travailleurs en Algérie, mon livre le plus ancien et le plus récent quand il faisait La misère du monde, parce qu'il va, il tente de transposer les multiples formes de souffrance et des violences sociales qui peuvent à un moment donné éclater comme ça s'est passé ici, donc qui ont des effets de retard, mais qui explosent à un moment donné de la façon la plus forte. Et donc, qu'est-ce que c'est qu'on Bourdieu disait, la main gauche, on est passé de la main gauche à la main droite de l'État. C'est ce qui s'est passé pendant la colonisation. C'est-à-dire, c'était l'abandon de garanties sociales, de la fonction d'un État de protéger une population. Et là, on passe d'un État qui doit être garant de ses services publics qu'on est en train de détruire en ce moment, de la façon la plus brutale aujourd'hui. Cela s'est passé déjà il y a 40 ans, ça lui a permis de voir des choses qui étaient impensables par d'autres chercheurs, et on commence à voir un État beaucoup plus punitif. On passe, donc ce n'est pas une absence de l'État comme Loïc Vacon l'avait très bien expliqué, on est en train de passer à un autre État qui agit différemment, qui agit comme on a aujourd'hui un gouvernement néolibéral autoritaire et une candidate plus ouvertement fasciste. Et donc ce sont des moments, par leur enquête de terrain, par ce parti pris d'aller comprendre ce qui s'est passé à partir d'une multiplicité d'enquêtes qu'ils vont mener dans l'Algérie en 59, en 60, en 61, en 62 et puis en 63, ça leur a permis de forger des outils de connaissances qui vont leur permettre par la suite de constituer la sociologie qu'on connaît aujourd'hui de Pierre Bourdieu ou celle d'Abdelmalek Sayad, une sociologie de l'émigration et de l'immigration, où il tente aussi d'analyser les rapports qu'un État peut entretenir avec les immigrés à partir de cette expérience de la relation qu'un État entretenait avec les colonisés.
1: Une autre question sur l'émancipation, justement. Le travail de Bourdieu, qui était vraiment au plus près des gens, avec une relation d'ethnographe, d'ethnologue, sur le temps long avec les gens. Son travail, est-ce que... Comment le restituait-il et dans quelle manière cette restitution participait du travail d'émancipation justement des interlocuteurs algériens?
0: Merci Laurence. Ça participait de plusieurs façons et je pense que pareillement ce parallèle, et on pourrait peut-être tout à l'heure écouter Boris un extrait entre les travaux faits en Algérie et La misère du monde reflète très très bien la façon à travers laquelle ils ont forgé une manière d'être intellectuel. Il ne s'agissait pas de se faire le porte-parole d'un certain groupe social. Mm-hmm. Il s'agissait surtout de comprendre avec eux, par en bas, à partir de leur voix, ce qui était vraiment la réalité sociale, et de la restituer telle qu'elle. Je ne sais pas si, par exemple, vous pouvez lire... Donc, c'est la figure de l'écrivain public. Vous lisez « Travailler, travailler en Algérie » et « La misère du monde » et vous voyez de quelle façon, à qui on donne la voix, à ceux qu'on ne donne habituellement pas la voix et qu'on s'autorise à parler au nom d'eux. Donc, la question de l'écrivain public, me semble-t-il, reflète très très bien leur façon de faire de la sociologie, qui était tout autant d'une part, qui s'inscrivait contre un certain académisme, un certain conservatisme du monde universitaire, et en même temps, et qui par leur conservatisme promouvait un certain fatalisme, et en même temps contre un certain prophétisme, notamment donc à l'époque c'était contre certains intellectuels qui parlaient au nom du peuple, en étant complètement déconnecté, et de rompre avec ce type d'idéalisme en donnant la voix de ces personnes qui souffraient de plein fouet en fait, les effets de ce capitalisme colonial et de la guerre, évidemment, pour tenter de mieux comprendre les conditions réelles pour constituer une sorte d'émancipation sociale. Et donc, cela se passait comment ? Cela se passait par la restitution de ces enquêtes qui se faisaient, donc, évidemment, à partir des articles, etc. Mais aussi, cela va donner lieu à ce que Pierre Bourdieu va promouvoir tout au long de sa vie, d'une part à travers son œuvre, mais aussi, par exemple, dans les années 90, avec les alliances avec différents acteurs de la vie sociale. Et là, ce n'est pas un hasard si, en Algérie, ça avait commencé avec ces alliances qu'il fait avec des intellectuels, des historiens, des poètes, des écrivains algériens et des militants anticoloniaux. Et donc, il va tenter de reprendre avec cette idée qu'il appelait l'intellectuel collectif, c'est-à-dire de promouvoir une cumulativité de connaissances, des savoirs et des savoir-faire qui puissent, cette articulation-là, mieux agir et faire front. Pierre Bourdieu disait qu'il fallait créer une sorte de guerre de résistance face aux effets, évidemment, du colonialisme et puis, en fait du néolibéralisme. Donc, on peut passer juste un extrait de comment il concevait en fait la sociologie comme façon de faire de la politique et de construire une position politique et en quoi elle était. Donc là, il y avait donc un extrait de Pierre Bourdieu qui parlait de la misère du monde et donc qui fait écho, qui résonne avec cette façon de faire de la sociologie, cet instrument comme défense politique des populations les plus défavorisées et en quoi il était important donc de dévoiler un peu cette parole-là, ces formes de souffrance et de la convertir vraiment en revendication. Mais je voudrais juste finir par l'autre extrait avant de passer aux photos, puisqu'elle témoigne d'une façon très très nette l'utilité de la connaissance pour une action politique dans le long terme. Et puis évidemment, comment ne pas faire écho à cette autre forme, donc je disais de l'intellectuel collectif, mais aussi à cette autre forme qu'il a développée depuis 1995, à partir de ses éditions Raison d'agir, où il tente non seulement d'offrir des instruments de connaissance pour une libération, de le faire à partir donc de cette collection Raison d'agir, toujours en vie, et d'autres collections que nous avons créées, de comment il est utile de mobiliser une connaissance sur nos actualités brûlantes pour tenter de s'en servir et tenter de mobiliser un peu ce type d'éclairage qui fasse pas seulement un état des enchanteurs de la réalité sociale, mais qui nous donne, comme le titre de la maison d'édition le dit très clairement, des raisons d'agir. Donc, on peut passer juste à cet extrait-là.
2: Si à la conscience, les mécanismes qui rendent la vie douloureuse, voire invivable, ce n'est pas les neutraliser. Porter au jour les contradictions, ce n'est pas les résoudre. Mais pour si sceptique que l'on puisse être sur l'efficacité sociale du message sociologique, on ne peut tenir pour nul l'effet qu'il peut exercer au moins en permettant à ceux qui souffrent de découvrir la possibilité d'imputer leur souffrance à des causes sociales et de se sentir ainsi disculpés. Ce constat, malgré les apparences, n'a rien de désespérant. Ce que le monde social a fait, le monde social peut le défaire, à condition qu'il s'arme de ce que l'on connaît sur le monde social. Ce qui est sûr, en tout cas, c'est que rien n'est moins innocent que le laisser faire. S'il est vrai que la plupart des mécanismes économiques et sociaux qui sont au principe des souffrances les plus cruelles, notamment ceux qui règlent le marché du travail et le marché scolaire, source aujourd'hui d'innombrables souffrances, il est vrai donc que ces mécanismes ne sont pas faciles à enrayer ou à modifier. Il reste que toute politique qui ne tire pas pleinement parti des possibilités, si réduites soient-elles, qui sont offertes à l'action et que la science peut aider à découvrir, peut être considérée comme coupable de non-assistance à personne en danger. Merci.
0: Donc c'était un discours que Pierre Bourdieu avait prononcé au milieu des années 90, où il revenait un peu sur l'utilité de forger des outils, des connaissances et de ne pas rester d'une part indifférent face à la réalité sociale qu'on vit, de s'engager en promouvant un peu, il le disait très clairement dans cette je me permets juste de lire ça pour conclure avec cette partie. Donc, c'est la conclusion du livre. Il disait « J'ai donc toujours su, sans pouvoir toujours le proclamer, sous peine de m'exclure gratuitement de la communauté scientifique internationale, alors dominée par l'idéologie de la neutralité axiologique, que la sociologie est une science de part en part politique. Ce qui ne veut pas dire, bien au contraire, qu'elle s'inspire des postulats politiques ou qu'elle abdique toute exigence scientifique pour faire avancer des causes politiques. J'avais et j'ai toujours la conviction que la contribution la plus précieuse qu'un chercheur puisse apporter à la lutte politique consiste à travailler avec toutes les armes qu'offre la science au moment considéré à produire et à promouvoir la vérité. »
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Et voilà, c'était le dernier numéro de On se dit quoi sur Radio Aioli. 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Nous, on vous dit à très bientôt pour de nouveaux échanges, débats, discussions et conférences. Et à la prochaine pour le prochain On se dit quoi ?

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Adopté, le Conseil constitutionnel, comme prévu, n'a rien fait pour casser la loi. Et du coup, ce que ça a produit, c'est qu'il y a eu un petit moment de désespoir, mais est arrivé notre Messie, Emmanuel Macron, bien sûr, l'autocrate en chef, qui a fait ce coup de génie de venir parler à la télévision sur TF1 à 20h le 17 avril. Et là, du coup, à Arles comme ailleurs, on a eu droit à une riposte populaire de type casserole en lutte et collective, dont je crois on a un petit son

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0: La riposte arlésienne au génie du mal, qui donc s'est amusé à parler, mais on n'a malheureusement pas bien entendu le discours, mais quand même sur BFM Télé et tous les médias, on a eu le petit résumé de ce qu'il a dit, et il nous a annoncé une excellente nouvelle, les 100 jours d'apaisement qui nous mèneraient du coup jusqu'au 14 juillet. Voilà, donc là vraiment on a un acteur brillant qui nous pousse vraiment à l'action. Et donc, pour répondre à ça, le mouvement social, du coup, a fait une contre-proposition qui est en cours depuis, qui s'appelle les 100 jours d'Usbel ou l'interville d'Usbel, qui nous anime depuis. Et donc, ça fait 4 semaines que, dans la France entière, chaque sortie de secrétaire d'État, de ministre, est rendue impossible, inopérante, grâce à l'action de gentils et gentilles manifestants et manifestantes qui sortent leur dispositif sonore portatif en forme de casserole ou tout type d'objet bruyant pour venir perturber et refuser la discussion avec ces gens avec lesquels on ne discute plus. Ça, c'est aussi vachement intéressant parce que ça dit aussi que le mouvement, il se radicalise d'une certaine manière et on n'est plus en attente de discussion ou de quoi que ce soit, de concertation. On ne croit plus du tout ce type de mots-là. Et donc, parmi les acteurs et actrices du mouvement social arlésien, il y a eu des personnes qui se sont rendues notamment sur la manifestation, alors non pas de Ganges, mais lorsque Emmanuel Macron s'est rendu à Ganges, il a fait tout un parcours de Lunel, Montpellier, etc. Et donc on a des copains et des copines qui ont rejoint la manifestation à Lunel, qui du coup ont empêché le passage d'Emmanuel Macron à Lunel. Tout le monde a vu les images de ce qui s'est passé à Ganges avec l'interdiction des casseroles par la préfecture, donc qui tombe dans le ridicule et l'odieux dénoncé par toutes les instances aussi prestigieuses que l'ONU, la Ligue des droits de l'homme, etc., qui pointent du doigt justement le glissement autoritaire, la bascule du régime macroniste vers un truc illibéral. Voilà, on n'a plus rien à envier à Orban ou à d'autres personnages de ce genre à la tête de l'État. Et du coup, sur le territoire arlésien, il s'est passé plein de choses, mais pour faire un peu court, on peut dire que là, globalement, il y a eu, par exemple, récemment, le lundi 8 mai, ça passe en dessous des radars médiatiques, mais ça permet aussi de montrer que le mouvement social, il est toujours actif, très motivé et réparti sur tout le territoire. Le lundi 8 mai, jour de retour d'un long week-end de vacances, il y a une cinquantaine de joyeux et joyeuses lurons et luronnes qui se sont retrouvés au péage d'autoroute d'Arles pour aller libérer le péage qui est privatisé depuis 2006 par Vinci. L'État a privatisé les péages d'autoroute au bénéfice de Vinci, Eiffage et Escota, qui ont encaissé des milliards d'euros depuis. Et du coup, l'opération péage ouvert a permis de faire une opération bénéfique pour les gens qui y passaient, parce que par exemple, économiser un trajet Toulouse-Arles, c'est économiser 32,70 €, donc c'est conséquent. Donc les familles, les gens, tous les gens qui passaient, ils étaient très heureux de ça. Et ça nous a permis aussi de peut-être pointer du doigt au niveau monétaire quelque chose, au niveau économique, le fait que par exemple depuis 2006 la privatisation des autoroutes jusqu'en 2030 rapporte 33 milliards de bénéfices aux actionnaires de Vinci, Escota et comme je l'ai dit et Eiffage, les trois sociétés d'autoroutes qui en ont bénéficié. 33 milliards, c'est par exemple trois fois le fameux pseudo déficit des retraites. Qui est largement contesté et qui est largement un mensonge, mais si on adopte même les arguments du gouvernement, trois fois le déficit des retraites qui est à peu près de 11 milliards d'euros à l'horizon 2030, ils annoncent ça, et donc en fait, on va tous et toutes travailler 2 ans de plus pour combler un déficit de 11 milliards d'euros. Et quand on sait qu'en même temps, par exemple, la privatisation des autoroutes a rapporté 33 milliards aux actionnaires. Donc du coup, tout ça pour dire que, évidemment, c'est toujours la même chose. On est toujours dans des choix budgétaires et des choix politiques partout. Et donc du coup, on continue à lutter partout où on peut contre Vinci, contre les rapaces qui nous polluent la vie. Et on invite, bien sûr, avant le 14 juillet, parce qu'on aimerait vraiment qu'il y vienne avant le 14 juillet, tous les ministres et les secrétaires d'État à nous rejoindre à Arles, à venir, parce qu'on ne voudrait pas rater le fameux interville d'Usbel, parce que nous, je peux vous dire qu'on va se placer là et on aura beaucoup de points à gagner. Voilà, annulation de rencontre, mais on vous réserve des surprises. Donc, on attend la ministre de la Culture, notamment pour les rencontres d'art, peut-être. Mais voilà, n'hésitez pas, même Gérald Darmanin, n'importe qui, on est prêt, on vous accueille quand vous voulez. Et je peux aussi citer, pour terminer, et en même temps, ça me permettra de passer la parole, parmi les multiples actions qui passent sous les radars médiatiques, mais qui ont lieu dans la richesse du mouvement arlésien, une action magnifique et flamboyante de collage contre le tout nouveau festival de dessin à Arles.
1: Oui, en effet, pour continuer sur le thème de la culture, le 22 avril dernier s'est lancé le Festival du dessin. Et un communiqué a été publié le 5 mai sur le site documentation.art, qui est un média participatif luttant contre le discours conservateur et hégémonique qui régit l'art et le milieu de l'art aujourd'hui. On va vous faire une petite lecture de ce communiqué pour en comprendre un peu mieux le collage qui a été fait contre le Festival du dessin à Arles.
2: Le Festival du dessin, ça craint et ça sert à rien. Alors que la majorité des Français et Françaises s'opposent toujours à la réforme des retraites et approuvent la mobilisation actuelle, que la police mutile et tue en toute impunité, que Macron nous méprise deux jours et deux nuits, que la ministre de la Culture ne trouve rien d'autre à faire que d'assister à un concert privé de Jay-Z à la Fondation Vuitton en pleine mobilisation des travailleuses de l'art, personnel de musée et étudiantes en école d'art, à Arles s'ouvre le Festival du dessin. C'est Vera Michalski, sœur de Maya Hoffman, qui en est à l'initiative. À la liste des nombreux événements culturels que connaît la ville d'Arles s'ajoute désormais le Festival du dessin. Dans une ville qui connaît des écarts socio-économiques monumentaux entre les héritières pharmaceutiques Hoffman et les habitantes des quartiers d'Arles, et qui exclut progressivement les classes populaires du centre-ville, n'est-il pas l'heure d'exprimer publiquement notre refus de voir un énième festival polluer nos vies et nos villes, et d'appeler à un boycott massif de ce festival ? Pour exprimer notre refus de voir les services publics s'amoindrir à cause de la Macronie, mais aussi à cause de nos élus locaux qui ne font rien pour que ça change. Parce qu'on en a marre que les mots art et culture servent des manifestations qui s'adressent à un entre-soi bourgeoisiste blanc, valide, patriarcal et raciste. Nous ne voulons pas du Festival du dessin à Arles, présidé par des personnes qui n'y habitent pas, sinon enclavées dans une villa avec piscine dans le centre antique. Nous ne voulons pas de ces gens qui ne connaissent rien aux enjeux de cette ville, qui crèvent d'être gentrifiés et airbnbisés. Tout comme nous ne voulons plus des propositions greenwashées, queerwashées des fondations Luma, Van Gogh et d'Actes Sud. Si vous voulez faire du bien aux vivants, quittez Arles, quittez l'art. On occupera vos temples mortuaires pour en faire des lieux d'assemblée générale, de rencontres et de solidarité concrètes. Pas des choses éphémères vides de sens pour servir vos intérêts personnels et vos fortunes délirantes. Le Festival du dessin s'inscrit dans cette longue tradition de la gentrification des biens et des esprits, attirer toujours plus de financiers et d'investisseurs à Arles afin qu'elles deviennent leur ville musée marchandise, créer des choses dont personne n'a besoin et faire croire que ces choses sont essentielles. Ce qui est essentiel aujourd'hui, c'est de vous rappeler qu'on est là et qu'on sera encore là, des Arlésiens et Arlésiennes.
1: Voilà la lecture du communiqué publié et repartagé par le site documentation.art. À la suite de ça, on a un autre appel d'une Arlésienne assez en colère qui veut nous parler du spectacle d'Hector Obalk qui a eu justement dans ce cadre de festival de dessin et qui s'intitule « Toute l'histoire de la peinture en moins de deux heures ». Il avait lieu le dimanche 7 mai dernier au Théâtre d'Arles. Donc voilà, on va laisser la parole à cette Madeleine Pathé qui nous a envoyé son avis sur ce spectacle.
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0: Après s'être retrouvé dans la même salle de théâtre que notre Vera Michalski adorée et de notre très chère mère Patrick, Madeleine Pathé a assisté au spectacle d'Hector Obalk, promettant de balayer toute l'histoire de la peinture en 2 heures seulement. Le spectacle, organisé dans le cadre du Festival de dessin, consiste à déclamer pendant 2 heures devant une foule d'ancêtres hilares devant ses blagues racistes, sexistes et homophobes, tout son savoir d'érudit et d'intellectuel sur toute l'histoire de la peinture. C'est-à-dire de la Renaissance, car avant ce n'est pas vraiment de la peinture, et jusqu'à l'art du XXe, parcouru en 30 secondes, car, nous comprenons bien, c'est bien mieux la grande et belle peinture Renaissance et maniériste. Puis, toute l'histoire de la peinture, ce n'est qu'en Occident, évidemment. Car c'est sûr, pour Hector, la peinture, la belle, la vraie, c'est en Italie, c'est chez les Flamands, un peu en France. Mais ailleurs, il n'existe pas vraiment de tradition picturale. D'accord, c'est bon, c'est vrai, il y a de la peinture en Chine, par exemple. Mais bon, quand même, c'est pas pareil, c'est pas beau, ils n'ont pas la technique, les Chinois. Entre ces remarques occidentalo-centrées et ces blagues racistes, notre cher et très ridé Hector s'en est donné à cœur joie pour parler de la cause féminine. Bouh, pas besoin de crier, les wokistes! Après avoir commenté le physique sec, peu gracieux et sensuel des quelques portraits de femmes vêtues, Hector, la bouche baveuse, nous fait admirer les beaux bras et seins de boulangère d'une Léda et le Cygne, ainsi que les regards libidineux des personnages dans le tableau. Ensuite, en faisant référence à Jacques Martin de l'école des fans, il appelle la jeunesse à venir sur scène pour parler d'un tableau de Bronzino où Vénus, nue, est embrassée par un jeune garçon livré au regard lubrique du spectateur. Et la jeunesse vient, et quelle jeunesse! Il choisit une jeune fille de 16 ans et lui demande d'imiter la pose de cette Vénus. Mal à l'aise, obviously, n'ayant pas trop le choix, elle s'exécute. Les yeux baveurs, Hector semble ravi de contempler cette jeune ado et lui prend la main en lui touchant le dos et la tête alors qu'elle montre clairement son rejet. Madeleine a la nausée. Et voit la Vera se marrer. Ah, quelle belle programmation ce spectacle du dessin! Pour continuer sur sa lancée digne de Bigard, il compare les femmes nues et conclut que certaines, qu'il trouve sensuelles et attirantes, montrent bien l'hétérosexualité du peintre, alors qu'il trouve que celles de Michel-Ange, c'est sûr, elles sont musclées, alors pas désirables et ressemblent à des hommes. Bah, c'est forcément que Michel-Ange était. Bah, vous voyez, enfin, il était. Vous savez quoi. Madeleine, saoulée, lance un Oh purée. L'assemblée fripée se retourne en se demandant qui ne rigole pas à ce spectacle familial, pédagogique et en plus humoristique.
1: Merci Madeleine Pathé pour ce témoignage. On va passer du coup à la discussion principale de cette émission autour des services publics à Arles et notamment de la médiathèque. Et du coup, je vous laisse vous présenter les usagers de la médiathèque en colère.
2: Vas-y. Eh bien, Philippe Souchu, usager de la médiathèque en colère, depuis longtemps en colère.
3: Et Robert Irigoyen, donc également usager, également en colère, depuis moins longtemps, mais quand même une colère vive.
1: Est-ce que vous pouvez nous présenter un peu ce collectif?
3: Alors, ce collectif, il est né en 2019. Dans un premier temps, pour répondre aux dysfonctionnements qui étaient exprimés par les personnes qui travaillaient à la médiathèque, donc en tant qu'usager, utilisateur, on a été mis au courant d'un certain nombre de dysfonctionnements et qu'on a souhaité porter par le poids du nombre qui était celui du public. Et on a essayé donc de se fédérer sur des actions, on va dire, à côté, en complément du personnel de la médiathèque, pour porter ce que nous aussi, en tant qu'utilisateurs, on pouvait noter comme dysfonctionnement, et qui étaient nombreux et qui sont toujours nombreux et de plus en plus nombreux.
2: Oui, pas grand-chose à ajouter, sinon le fait que les personnels de la médiathèque, en tant qu'agents publics, ont un devoir de réserve. Donc ça leur est difficile souvent de faire entendre à l'extérieur les problèmes qu'ils peuvent rencontrer, matériels, humains, ou de désaccord avec leur tutelle politique. Donc c'était intéressant que les usagers puissent faire ce relais auprès du plus grand nombre.
4: Et justement, en tant qu'usager en colère, quels sont les problèmes de fonctionnement et de conditions de travail que vous avez pu observer au sein de la médiathèque? Et puis les rapports peut-être avec la mairie aussi, je ne sais pas trop.
2: Alors, si on replace les choses un peu dans le temps, il faut avoir à l'idée que la médiathèque, au moment de son ouverture, en 89, c'était une médiathèque pilote qui avait une artothèque, un service littérature, un service patrimoine, un service image, un service son. Services son et images qui étaient en pointe à cette époque dans les médiathèques françaises. Et depuis 1989, le service n'a cessé de se dégrader, en fait. Principalement à cause d'absence de vision politique de ce qu'est une médiathèque. Et évidemment, quand on n'a pas de vision politique de ce qu'est une médiathèque, on laisse les moyens progressivement partir à volo, notamment les moyens humains et les moyens humains qualifiés. Donc après, on peut rentrer dans le détail de tout ce que ça implique, mais principalement, la difficulté, elle est là, dans l'absence de conviction politique de la nécessité de cet équipement culturel.
3: Alors, pas grand-chose à rajouter non plus, si ce n'est que ce mouvement de dégradation, il a été permanent, régulier. Que moi-même, en tant qu'ancien enseignant instituteur du premier degré, j'ai pu, comme mes collègues, constater l'effacement de ce service. Alors, il y a un exemple qui me vient tout de suite à l'idée, c'est qu'il y avait ce qu'on appelle des antennes décentralisées de la médiathèque, qui étaient principalement dans les quartiers défavorisés et à Raphaël. Donc Bariol, Griffeuil, Raphaël et Le Trébon. Voilà. Ces antennes décentralisées, elles étaient implantées dans le quartier. Vraiment, enfin, pour celle de Griffeuil que je connais le mieux, elle était au pied des tours, avec des créneaux d'ouverture qui permettaient donc d'y aller pendant le temps scolaire, c'est-à-dire que c'était un outil pédagogique qu'on faisait fonctionner presque à notre convenance, mais c'était aussi un lieu qui était ouvert en dehors des temps scolaires. Et c'était aussi un lieu qui permettait à ce que un certain nombre d'élèves et leurs familles, et les maires notamment, viennent poursuivre le travail qui avait déjà été impulsé dans la journée, sous une autre forme. Et ça a été vraiment quelque chose de terrible. Le fait d'avoir cassé ces quatre lieux, le discours, alors c'était du temps de l'époque d'Hervé Schiavetti, hein, pour ne pas le nommer, ça n'a pas été quelque chose qui a été unanimement partagé, même dans son équipe municipale. Mais je ne vais pas revenir là-dessus parce que ce n'est pas le lieu ni le propos. Mais l'idée, enfin, quand on a fait état de ce dysfonctionnement et de cette perte considérable, il nous a été rétorqué que, mais de toute façon, la médiathèque restait toujours gratuite, ouverte en centre-ville, et que les gens pouvaient venir des quartiers la fréquenter, voilà. Sauf que, en fait, dans la réalité, c'est une chose qui ne se fait pas. Alors, je passe les problèmes de fléchage et de balisage du chemin, parce que c'est pas là-dessus qu'est l'essentiel. C'est aussi sur le fait que quand on est dans un quartier défavorisé, qu'on fait un travail, que c'est un lieu convivial, que c'est un lieu où on s'y sent bien. C'est pas du tout la même. Alors, je ne critique pas du tout l'antenne centrale de la médiathèque, mais on est dans autre chose. Et que les deux choses ont besoin de fonctionner simultanément.
2: Je peux peut-être rebondir sur ce que vient de dire Robert, c'est que la définition d'une bibliothèque, c'est une bibliothèque publique. C'est-à-dire, c'est une bibliothèque qui n'est pas faite pour un segment de public qui s'approprie cet équipement culturel. C'est vraiment une bibliothèque qui doit desservir tout le monde de façon égalitaire, même les gens qui n'ont pas de pratique de la bibliothèque. C'est-à-dire qu'on doit aller conquérir ces publics. De même que les annexes, les services décentralisés dont tu parles ont été fermés, il faut se souvenir que la commune d'Arles, c'est la plus grande commune de France et que donc il y a des hameaux à desservir. Et ces hameaux étaient desservis par un bibliobus, comme ça se passe dans les zones rurales. Et ce bibliobus, au fil du temps, son service s'est dégradé. C'est-à-dire que c'est d'ailleurs là-dessus que les personnels étaient partis en grève au mois d'octobre 2019, c'est sur la question du médiabus, c'est-à-dire qu'il n'y avait plus de chauffeur, le médiabus était en panne, enfin bref, la desserte des points d'accueil du médiabus était de plus en plus aléatoire et au bout du compte, le service n'était pas rendu. On est dans cette même logique. Et quand on n'a plus de bibliothèque décentralisée, quand on n'a plus de médiabus, on n'a plus qu'un équipement de centre-ville qui sert les gens du centre-ville, c'est-à-dire qu'ils connaissent le chemin pour y aller, qu'ils connaissent les usages pour y aller, et voilà, on a refabriqué de l'entre-soi.
1: Et j'imagine que du coup, votre collectif est en lien avec les médiathécaires qui travaillent à la médiathèque. Et je voulais vous demander, est-ce que cette dégradation du service public, elle se ressent aussi dans leurs conditions de travail, et qu'est-ce qu'ils en disent ?
2: Alors, ce qu'il faut savoir, c'est que ce collectif dont on témoigne, il est rentré un peu en hibernation. Comme est rentré en hibernation l'ensemble de la problématique de la lecture publique sur Arles. Parce que nous, on avait beaucoup parié en tant qu'usagers en colère sur les dernières élections municipales d'il y a 3 ans. On avait fait un constat partagé. Une sorte de diagnostic, en fait, de ce dont on avait besoin pour relancer cette politique de lecture publique sur Arles. On avait créé un manifeste qu'on avait soumis à l'ensemble des candidats. Et tous les candidats s'étaient engagés à, comment dire, résoudre l'ensemble des problèmes que nous, on avait pointés, de les résoudre politiquement, financièrement aussi. Et depuis cette élection, en fait, les choses non seulement ne se sont pas améliorées, mais ont continué de se dégrader. Au point que ben, nous, en tant qu'usagers en colère, on est toujours des usagers en colère, mais on n'est plus un collectif. On ne sait plus comment faire, en fait, pour aborder cette question-là. Et je crois que pour répondre à ta question sur nos rapports avec les professionnels, les professionnels aussi sont en déshérence. C'est-à-dire qu'ils ont aussi abandonné, je pense, une vision collectif d'obtention de leurs moyens de travail, en fait. Ils sont toujours à leur recherche d'outils de travail, mais je pense que le collectif s'est dégradé parce que aussi, les personnels sont partis en retraite, ne sont pas remplacés. En fait, c'est une érosion constante de leurs possibilités d'action, en fait, qu'ils connaissent.
3: En fait, sur le fonctionnement de notre collectif, on a quand même bien voulu, nous, s'attacher à ce qu'on soit distinct du personnel de la médiathèque. Pas par vantardise ou par l'idée d'être original, mais on voulait aussi être des usagers, des utilisateurs. Voilà, ça, c'était quand même la chose qui nous a déterminés au départ. Pour compléter ce que vient de dire Philippe, dans notre interrogation, en fait, on a tout de suite été dans la campagne des élections municipales. Donc, on était juste avant le Covid, hein, donc on a pris ça aussi de plein fouet. Notre idée, c'était de porter nos revendications qui sont donc établies dans le manifeste. Et notre réflexion auprès de tous les candidats, ce qu'on a fait, on les a tous rencontrés, mais pas uniquement dans le sens d'avoir des réponses en termes de voilà, il faut 4 personnes supplémentaires, mais aussi que eux s'inscrivent dans un discours plus large sur qu'est-ce que c'est qu'une politique de la lecture, qu'est-ce que c'est que la politique d'une médiathèque, qu'est-ce que c'est qu'une politique culturelle sur la ville. Et là, on a eu des réponses diverses et variées. Alors, on avait aussi demandé à ce que tous les candidats nous fassent une réponse écrite sous la forme qui leur était propre. Ils l'ont faite. Je vous invite à aller voir le site de l'Arlésienne où toutes ces réponses ont été publiées, toutes sauf une, puisqu'il y a un candidat, M. Juglaret, qui ne nous a pas répondu par écrit, alors que tous les autres l'ont fait. Donc avec on leur avait proposé une grille hein, pour un peu leur faciliter la tâche, mais il y a un certain nombre d'engagements qui ont été pris. Et quand les élections ont eu lieu et donc que la victoire a été acquise pour Monsieur de Carolis, on a souhaité s'inscrire dans la continuité de notre réflexion et de le solliciter, lui et Claire de Causans, sur la suite de leur mandat et en tout cas qu'est-ce qu'ils envisageaient par rapport à la médiathèque.
1: Merci. Je crois savoir que vous aviez fait à cette époque-là un petit reportage audio qu'on peut vous demander d'introduire peut-être pour qu'on l'écoute ensuite.
3: Alors, le 7 mars 2020, on s'était invité à Arles, ce livre, donc qui est cette fameuse grande manifestation et qui est un peu la vitrine de l'équipe municipale actuelle, mais ça avait existé sous l'ancienne équipe municipale. Donc nous, on s'était invité de manière un peu sauvage. Dans les jardins de la médiathèque, on avait fait des stands, des affiches. Et puis l'idée, c'était donc de partager évidemment les points qui sont listés dans notre fameux manifeste. Et c'était aussi de recueillir la parole, les paroles de certaines personnes qui passaient. On leur avait fait des petites cartes qui pouvaient tirer au sort ou non, voilà. Et puis ils pouvaient changer. Enfin, donc l'idée, c'était un peu de les interroger sur qu'est-ce qu'ils venaient chercher à la médiathèque, qu'est-ce qu'ils aimeraient y trouver. Et puis on s'est pas limité à des adultes, on a aussi demandé à des enfants, voilà. Donc je crois que on va avoir un petit florilège de quelques réponses.
5: Donc il y avait marqué quoi sur la carte ?
6: Rencontrer quelqu'un à la médiathèque.
5: Alors, qu'est-ce que ça veut dire pour toi ?
6: Ça veut dire que tu rencontres quelqu'un que tu aimes à la médiathèque.
5: Votre prénom et ce qui est marqué sur la carte ?
7: Je m'appelle René et je vais vous faire part de ce que je pense être le bonheur à la médiathèque. Pour moi, la médiathèque, c'est d'abord une ouverture sur la culture, sur pleine de connaissances, et ensuite la gratuité et bien sûr la proximité de mon logement dans Arles, voilà.
5: Est-ce que vous savez ce que c'est que le Mediabus ?
7: Oui, parce que j'ai mon ami qui habite vers Bariol et donc je vois le Mediabus. Donc, et même quelquefois, quand il y a un livre qui manque, il est au Mediabus et il est revenu. Voilà.
8: Bonjour, je m'appelle Sylvie.
5: J'ai entendu que tu as dit que c'est un lieu pour les rencontres.
8: Oui, moi j'ai eu des périodes où j'étais dans des villes où je connaissais personne, où j'allais travailler à la médiathèque, tu vois. Et c'est un lieu où il y a des gens, quoi. Et où tu sens la présence des gens, où ça rompt la solitude. Même si tu parles à personne, même si tu vois personne, tu es dans des livres, tu sais que tu es avec des gens. Tu vois, moi je ne suis pas une grande lectrice, mais pour moi c'est un lieu magique, quoi.
9: Alors, Juan, la médiathèque contre ou avec Internet ? On sait que tout le monde n'est pas égaux par rapport à cette circulation dans les réseaux Internet pour s'approprier des contenus. Ça me paraît logique qu'une bibliothèque soit propose des outils Internet aux personnes, soit aide les personnes à les mieux utiliser. Et puis qu'une médiathèque aussi, elle propose aussi sa façon d'utiliser Internet, puisqu'il y a des façons d'utiliser Internet. Et une médiathèque, dans la mesure où elle a des missions autour de la citoyenneté, en fait, je pense qu'elle se doit déjà de s'occuper de ça, de proposer en fait des modes d'utilisation, des outils, des ateliers, voilà, à la population par rapport à ça.
10: Donc Axel, que faire dans une médiathèque ? Je pense qu'une médiathèque, ça peut être un vrai lieu de vie. On vient échanger, où toutes les classes sociales peuvent se rencontrer. Ça serait l'idée.
5: Sur l'accessibilité de la médiathèque, t'as des choses à dire ?
10: Oui, complètement. On ne sait pas où aller, cette médiathèque, si on n'habite pas Arles. Donc, en plus, il y a une confusion entre Espace Van Gogh et Fondation Van Gogh. Ça, tout le monde peut le dire, je pense. Alors que je pense que c'est le premier équipement culturel d'une ville. Voilà. Après, au niveau des gens qui travaillent, il y a des gens formidables qui connaissent leur métier. Puis il y a des gens qui, à mon avis, sont arrivés là, peut-être pas par hasard, mais qui mériteraient d'être plus formés pour vraiment avoir des gens pointus, quoi. Donc, je crois que c'est un équipement qui mériterait qu'on mette plus d'argent et plus de temps.
11: Je m'appelle Lydia. Notre médiathèque, voilà. Question.
5: Qu'est-ce que ça vous inspire?
11: Notre médiathèque, ben pour Arles, ça veut dire que les gens s'approprient le lieu. Donc c'est très bien, ça fait partie d'eux. Donc il faut conserver. Et il faut mettre du personnel formé et tout pour aider les gens à se retrouver, à innover, à faire plein de choses. Voilà. Alors, et médium aussi, ça veut dire qu'on partage, quoi. On circule.
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1: Donc en 2020, lorsque vous avez monté ce collectif, vous aviez écrit un manifeste que vous aviez proposé aux différents candidats aux élections municipales. Est-ce que vous avez envie de nous décrire un peu plus ce qu'il y avait dans ce manifeste et peut-être de faire la comparaison avec ce qui existe aujourd'hui pour qu'on ait une idée de ce qui a été mis en place ou pas?
2: Bon, ben, oui, on ne va pas lire le manifeste, mais ce qu'on peut faire, c'est parler de ce qui contient globalement. C'est-à-dire que on avait parlé de la disparition des annexes, des services décentralisés. C'est donc l'accès général à la médiathèque était problématique, que ce soit par le biais des annexes, par le dysfonctionnement du bibliobus, par le manque de relais, en fait, d'informations sur l'existence de la médiathèque et de ses activités. Un autre problème, c'était les dysfonctionnements généraux du service, c'est-à-dire les catalogues qui ne fonctionnent pas, ça ne s'est pas amélioré, hein, franchement, les photocopieuses qui ne fonctionnent pas, les matériels techniques qui deviennent obsolètes, etc., et donc qui ne rendent pas les services qu'on est en droit d'attendre. Un service communication même pas défectueux, totalement inexistant. C'est-à-dire que seuls les gens, sachant ce qui se passe à la médiathèque, en profitent. C'est-à-dire qu'il n'y a pas de conquête de public par une politique de communication efficace. Et ensuite, évidemment, une politique d'animation totalement défectueuse. C'est-à-dire qu'il y a Il y avait quelques animations, mais il faut imaginer, si on replace la médiathèque dans le cadre d'une vision d'action culturelle, l'animation à la médiathèque, elle n'appartient pas aux bibliothécaires, elle appartient à l'ensemble de la communauté des acteurs culturels de la ville. Et donc, manifestement, les associations culturelles n'avaient pas droit de citer au sein de la médiathèque. C'est complètement dingue, alors que c'est un lieu public. Voilà, donc ça, c'est une question qu'on abordait. Et enfin, on abordait aussi la question du rapport implicite qu'il y avait entre les usagers et ce service public. Quels sont leurs droits? Qu'est-ce qu'ils peuvent y faire? Qu'est-ce qu'ils sont en droit d'en attendre, etc. Et donc, on demandait à ce que soient formalisés les rapports entre ces services publics et ces usagers sous la forme d'une charte du service public. Voilà. Donc, c'est l'ensemble, hein, Robert, de ces choses-là qu'on avait soulevées dans ce manifeste.
3: Ce qu'il faut bien comprendre aussi, c'est que on est sur Arles quand même dans une ville particulière, parce que l'impression qu'on a l'impression qu'on a eue quand on a rencontré les différents candidats, ils étaient 10, hein, il y avait 10 listes. C'est que en fait, il y a toujours cette idée de culture qui brille, alors qui est vraiment symbolisée par l'UMA, mais pas que. Et en fait, les interlocuteurs qu'on avait en face de nous, soit les têtes de liste, soit les gens qui les accompagnaient pour être plus porteurs de la partie culturelle, en fait, ils étaient un peu, alors pas tous, hein. Dans Changeons d'avenir, par exemple, on avait eu des des réponses qui nous avaient plus que satisfaites et une prise en compte mais réelle de la parole qu'on portait. Mais on avait quand même vraiment l'impression que de quoi on parle, quoi. Enfin, c'est-à-dire que la culture, c'est ce qui brille, c'est ce qui fait des images, c'est ce qui fait de la pub au journal de 20 heures. Voilà. Enfin, c'est en termes économiques. Mais la culture, on va dire, plus prosaïque et qui est justement quelque chose qui peut être, comme l'a expliqué Philippe, mis en place et dynamisé par la médiathèque, ça leur paraissait complètement aux antipodes. Et ça nous a été confirmé par la suite parce qu'on a rencontré Claire de Causan, qui est donc l'adjointe aux affaires culturelles, donc à l'issue des élections. Elle nous a bien gentiment reçus, elle nous a même proposé de nous inscrire dans des visites et des réunions régulières. Mais en fait, on n'a pas poursuivi parce que on parle pas la même langue. On parle pas la même langue. On parle pas de la même chose. On parle pas de la même chose. Je crois que Claire de Causan est très gentille. Hein, c'est plutôt quelqu'un qui est avenant. Mais je crois qu'elle comprend pas ce qu'on lui dit. Elle peut pas comprendre ce qu'on lui dit.
1: Et vous nous avez parlé aussi de la problématique qu'il y a autour de la formation des médiathécaires et du personnel qui travaille à la médiathèque. Est-ce que vous pouvez nous redire un peu ce qui se passe actuellement ?
2: Ben oui, parce que je pense qu'on peut dire que la médiathèque, elle est fondamentalement utile aux gens qui ne savent même pas ce que la médiathèque peut pour eux. Parce que si vous lisez, si vous écoutez des disques, si vous êtes fanatique de cinéma, la médiathèque, vous connaissez, etc. Mais bon, c'est une minorité de personnes encore, quand même, par rapport à l'ensemble de la population et du besoin d'émancipation culturelle de la population. Donc, si on fait ce constat que la médiathèque doit s'adresser principalement aux gens qui n'ont pas l'usage de la médiathèque, ça s'appelle un métier. C'est-à-dire que bibliothécaire, c'est pas acheter des livres et les mettre sur des rayons. Bibliothécaire, c'est aller chercher les gens qui ne savent même pas qu'ils sont concernés par le service qu'on leur offre. Ça, c'est fondamental. Et donc, c'est un métier. Et je crois que ce que disait Robert sur les gens ne comprennent pas ce qu'on leur dit quand on leur parle de médiathèque, c'est qu'ils ne comprennent pas que la lecture publique, c'est fait par des professionnels, c'est-à-dire des gens qui ont des projets culturels. Et donc, le problème qu'on a, c'est que les politiques n'écoutent pas les techniciens du livre et de la lecture. Ils ont leur idée d'asservir finalement la politique culturelle à un développement touristique et économique, mais en laissant de côté toute cette population qui ne sait même pas que ce service culturel leur est destiné. Alors, pour répondre à ta question, c'est qu'il n'y a pas eu de politique finalement de remplacement des personnels qualifiés qui soit sont partis ailleurs pour des raisons personnelles, soit sont partis à la retraite. Et donc, ces gens ont été remplacés quand ils ont été remplacés par des gens qui ne sont pas qualifiés. C'est pas grave de pas être qualifié. On peut apprendre le métier à condition d'être encadré. Mais justement, le taux d'encadrement est de plus en plus faible, d'encadrement qualifié est de plus en plus faible. Et donc, la médiathèque n'est plus en mesure, finalement, de rendre le service qu'il est censé rendre quand des professionnels s'en occupent. Voilà.
3: Alors, j'ai envie de prolonger un petit peu ça parce que, en fait, c'est pas une problématique qui est propre au personnel des médiathèques parce qu'on retrouve exactement la même chose dans l'éducation nationale, on retrouve la même chose dans les hôpitaux, on retrouve cette politique de nommer des gens qui sont pas spécialisés parce qu'ils coûtent moins cher. Enfin, ils coûtent moins cher à l'hôpital, c'est un peu dangereux quand même. Mais on a ça dans les écoles. Enfin, moi, ça fait 6 ans que j'en suis parti. Et je vois et je mesure la catastrophe que c'est que d'embaucher des gens qui ont répondu à un entretien d'embauche qui a duré exactement 4 minutes. Donc c'est quand même... en fait, ça s'inscrit dans un ensemble plus global, quoi.
4: Moi, j'ai peut-être une petite question encore qui me taraude l'esprit. C'est par rapport en fait aux services publics en général sur Arles, parce qu'on voit une dégradation à la médiathèque, mais en tant que personne résidant à Arles, j'ai l'impression que que justement le service public est bien, on va dire, entaché ici et parce qu'il y a pas mal de fondations privées qui se créent. Quel est peut-être votre avis là-dessus ? Est-ce que vous pensez que la multiplication des fondations que la mairie soutient finalement fait que aussi le service public arlésien comme celui de la médiathèque se dégrade ?
3: Alors moi, je peux revenir à la médiathèque et parler de cette manifestation qui s'appelle Arles se livre. Quand en 2020, on avait été rencontrer l'adjointe à la culture de l'ancienne équipe municipale et pour porter justement aussi les dysfonctionnements. Et elle nous avait proposé de... le cas échéant, de pouvoir se servir de Arles ce livre pour présenter notre fonctionnement, notre collectif, la parole qui était la nôtre et les idées qu'on défendait. Et en fait, on en a parlé entre nous parce qu'on voulait prendre une décision collective et puis finalement on a décliné. Parce qu'on s'est rendu compte que de toute façon, ça servirait à rien, parce qu'on allait se retrouver dans quelque chose qui était justement loin de ce que nous, on défendait. Et que finalement, notre parole, elle serait peut-être un peu tombée, elle aurait peut-être été écoutée poliment, mais que de toute façon, il n'y aurait pas eu une quelconque incidence derrière. Parce que Arles se livre, voilà, c'est ça, c'est ce type de manifestation derrière lesquelles se retranche un certain nombre d'élus. Alors, on pourrait aller voir dans d'autres communes, il y a des manifestations qui sont exactement les mêmes. Et en fait, pour se dédouaner finalement d'une quelconque inertie. Voilà. Et en fait, c'est exactement ce que disait Philippe, c'est le genre de manifestation qui s'adresse aux gens qui n'en ont pas besoin. Voilà. Donc c'est exactement la même chose.
2: Pour revenir sur ta question, on peut se poser la question du devenir du service culturel général à Arles. Parce qu'à partir du moment où... l'ensemble des propositions culturelles, elles visent autre chose que le développement de la culture émancipatrice. Elle est mise au service, finalement, du développement touristique et économique. On met ça globalement comme ça. Et on voit aujourd'hui, par exemple, qu'à Arles, ont été embauchés des gens qui travaillent sur la question de l'attractivité. C'est-à-dire que leur boulot, c'est de développer la culture qui va faire venir des touristes ou qui va satisfaire les gens qui ont des résidences secondaires, etc. Et donc, ces gens travaillent au-dessus du service culturel, sans mettre à profit les compétences de ce service, qui n'est finalement là que pour signer les conventions, etc., mais indépendamment de tout développement culturel local. Donc on a une sorte de culture hors sol, comme ça, qui correspond à cette population qui va, qui vient, qui va laisser ses économies, enfin, ou son argent chez les commerçants. Mais on est de moins en moins dans un rapport de services publics de la culture, en vérité. On est vraiment dans une approche culturelle qui est complètement différente de ce qu'on peut attendre d'un service public. Alors, je ne sais pas si il faut opposer la question des fondations et les services publics de la culture, mais ce qui est sûr, c'est que la vision dominante de la culture qui est véhiculée par ces fondations et par les politiques culturelles qui sont et les politiques de culture qui sont aujourd'hui mises en place, on peut se poser la question de savoir si la médiathèque comme service culturel, le service culturel en général, par exemple la question du conservatoire de musique, ne sont pas des choses qui ont fait leur temps aux yeux des politiques qui sont aujourd'hui aux manettes dans la ville d'Arles.
1: Merci beaucoup. Nous, on a un peu terminé nos questions, mais on peut demander au public qui est présent si ils veulent rajouter quelque chose, s'ils ont des questions à poser ou si vous avez quelque chose à nous dire en plus. Je crois que tu avais une question.
13: Ouais, merci, bonsoir. Il y a énormément de choses là dans ce que vous dites, mais j'ai l'impression des questions d'inégalité entre les différents quartiers de la ville, d'inégalité entre les publics, et que ça pose un peu de manière générale la question de l'usage de la ville, des biens communs, des services, etc. Je me demandais, alors peut-être qu'en tant qu'usager, vous n'êtes pas bien placé pour répondre, mais je me demandais si cette mobilisation que vous avez menée pour les médiathèques, pour, je sais pas, une culture ouverte de manière générale et tout ça, elle a pu se connecter aussi avec d'autres, d'autres luttes qui concernent d'autres secteurs qui sont aux mains de la ville, que ce soit les écoles, la gestion des parcs. Et là, tout ne me vient pas en tête, mais j'ai l'impression qu'il y a des dysfonctionnements à plein de niveaux, que cette question d'inégalité, elle se retrouve aussi dans d'autres, disons, dans d'autres secteurs, quoi. Voilà, je voulais savoir si ça avait pu se connecter avec, avec d'autres secteurs, pas uniquement par le biais syndical, quoi, disons, mais peut-être par les usagers eux-mêmes, les habitants-habitantes. Ou... Voilà, merci.
3: Alors... Moi, je fais une liaison immédiate avec l'éducation nationale, puisque, comme le disait Philippe, l'offre culturelle arlésienne, elle est quand même pléthorique. Ce qu'on a pu observer, c'est que... alors, il y avait des structures culturelles, des musées, la médiathèque... qui construisaient des projets, on va dire, un peu prêts à l'emploi, dans lequel les enseignants venaient picorer. Et il y avait un système où c'était premier téléphoné, premier servi. Ça a été, alors du temps de l'ancienne équipe municipale, ça a été reconsidéré. C'est-à-dire que, premièrement, les projets n'étaient pas uniquement élaborés par les structures culturelles. Donc les enseignants y apportaient leur pierre à divers degrés. Hein. Et on va dire que l'offre culturelle était co-construite. Ça, je pense qu'on peut dire quelque chose comme ça. Mais c'était des structures municipales qui proposaient ça. Et maintenant... ce qu'on voit, c'est que ce sont des structures privées qui proposent ça, c'est-à-dire la Fondation Van Gogh, la Fondation Luma, tout un tas de structures qui ont des moyens considérables, qui parfois... il faut quand même préciser que cette offre culturelle, elle était gratuite. Elle était gratuite pour tous les Arlésiens. Et que pour les Arlésiens des quartiers les plus défavorisés, c'était quand même l'occasion d'aller au musée, enfin, et de construire des choses dans le cadre scolaire. Maintenant, cette offre, elle existe encore, mais en portion congrue de la part des structures municipales qui ont de moins en moins de moyens. Et c'est l'UMA et des structures comme ça qui font ce type de propositions et qui sont parfois payante. C'est-à-dire que si vous voulez aller visiter ou construire un projet avec la Fondation Van Gogh, par exemple, eh ben, on demande une participation. Alors qui n'est pas importante, hein, qui est peut-être de l'ordre de 5 euros par élève. Après, les écoles, elles y répondent différemment. Alors 5 euros, ça peut être beaucoup. Hein. Je peux vous garantir que moi, j'ai travaillé à Griffeuil. 5 euros, c'est une somme considérable. Hein. Je dis ça pas pour rappeler l'histoire des allocations logement, hein, mais c'est réellement 5 euros, c'est une somme importante pour certains milieux. Et alors certaines écoles demandent une participation aux parents, certaines écoles ont des financements par des kermesses, bon, ont des caisses noires, entre guillemets, qui permettent de continuer à préserver cette gratuité. Il n'empêche qu'on voit très bien que c'est quelque chose qui disparaît au profit de ces structures-là, qui pourraient ne serait-ce que faire la gratuité, ne serait-ce que pratiquer la gratuité. Bon. Au-delà du fait qu'ils s'instaurent comme aussi éléments culturels incontournables. Bon, on a quand même un patrimoine romain qui est quand même considérable, c'est quand même pas rien ça aussi. Voilà. Je ne sais pas si j'ai répondu à la question, mais voilà, c'est une façon d'y répondre en tout cas.
2: Sinon, peut-être pour revenir plus directement sur ta question, sur les rapports que nous, en tant qu'usagers en colère, on a pu tisser avec d'autres problématiques. Non, c'était pas notre objet. On n'avait peut-être pas non plus l'énergie pour faire ça. Par contre, il y a un truc très important à penser, c'est que la médiathèque comme outil culturel, c'est Enfin, défendre la médiathèque, c'est aussi défendre un forum, quoi. Et quand on défend la médiathèque, une médiathèque ouverte, c'est-à-dire une médiathèque qui, comme le dit Robert, co-construit ses projets, etc., c'est aussi une médiathèque qui accueille. Alors, pas seulement les publics individuels, mais aussi les différents acteurs collectifs de cette ville. Et ça, c'est quelque chose qui n'existe pas actuellement dans la médiathèque d'Arles. Et c'est des choses qui existent, par contre, dans des bibliothèques de ville où, le paysage de la lecture publique est beaucoup plus ouvert, où les gens peuvent se saisir de ce lieu comme un forum pour montrer leurs actions, pour produire leurs œuvres, pour faire entendre des choses, pour faire découvrir des œuvres. C'est un peu le commun dont tu parlais dans ton intervention. Ouais.
16: Merci beaucoup au collectif des usagers en colère de la médiathèque. Alors tout de suite, on va écouter un son qui provient de la première casserolade qui s'est déroulée sur la 113.

0: J'adore ce slogan.
1: Qu'en est-il de la lutte actuelle? Où est-ce qu'on peut se retrouver? Et quand est-ce qu'on peut se retrouver? Alors, pour dézoomer un peu sur le département des Bouches-du-Rhône, un collectif marseillais de travailleuses de l'art s'est monté. Lors de la première émission des Flamants Rouges, nous étions à l'ENSP d'Arles, qui était occupée, mais qui malheureusement depuis plus d'un mois ne l'est plus. Mais la lutte continue sous d'autres formes. Et en fait, c'est nos voisins nîmois qui maintenant sont occupés aux Beaux-Arts, ce qui est un peu, je crois, une première, ce qui était également la première aussi pour l'ENSP. Et en fait, juste de manière générale, on peut remarquer que les syndicats étudiants fleurissent et qu'en fait, de plus en plus, les syndicats commencent à avoir la côte, quoi, en mode 20e siècle, j'ai envie de dire. Parce qu'il y a de plus en plus d'adhérents, en fait, depuis ces derniers mois. Enfin, merci Macron, on est de plus en plus syndiqués. Pour revenir sur les travailleuses de l'art, il y a une prochaine réunion lundi. Donc voilà, si jamais vous voulez vous y rendre. Mais en fait, avant de vous y rendre, peut-être vous aimeriez savoir sur quoi en fait ils luttent, quelles sont leurs revendications. Et du coup, à ce sujet, je passe la parole à ma camarade Flamant Rouge qui va vous en lire quelques extraits.
2: À l'heure d'une mobilisation historique contre une énième réforme destructrice de nos conquis sociaux et face à un gouvernement radicalisé, nous, travailleurs et travailleuses de l'art, appelons nos collègues du milieu culturel marseillais à nous rejoindre afin d'intensifier la lutte. Plus de la moitié des artistes auteurices ont des revenus qui les situent largement sous le seuil de pauvreté, une situation qui touche encore plus violemment les femmes, les minorités de genre, personnes racisées, sans papiers, personnes en situation de handicap. Les salariés de structures culturelles ne sont pas épargnés dans un secteur où la souffrance au travail est monnaie courante. Profitons de cette mobilisation massive et historique pour imposer une lutte offensive pour la conquête des droits nouveaux, notamment l'intégration des artistes auteuristes à l'assurance chômage.
1: Merci beaucoup, camarades. Alors, quels sont les rendez-vous à venir? Tout simplement, tous les deux de chaque mois, ce collectif se réunit pour des assemblées générales. Aujourd'hui, le 15 mai et demain, le 16 mai, IELS organise un atelier de déclaration URSSAF et impôts. Et le 22 mai, IELS organise également...

0: partie de l'association La Queer Team à Arles, qui organise une journée de soutien pour la Marche des Fiertés le samedi 27 mai prochain, à partir de 16h, à l'Angerie, à Arles, avec au programme un goûter d'accueil, une intervention de Patrick Cardon qui va nous parler notamment... Enfin, lui a réédité la première revue homosexuelle qui s'appelait Academos. Donc il va notamment nous parler d'archives et d'archivage. Il y aura une projection du film Lesborama de Nathalie Magnan. Voilà, et puis il y aura une petite boum et de quoi manger et boire et financer la prochaine marche des fiertés. Voilà, donc venez nombreux, nombreuses.
1: Merci Madeleine Patey, en plus d'être énervée contre Vera Michalski, elle est homosexuelle. J'avais également oublié de vous annoncer que le 6 juin, rendez-vous de l'intersyndicale pour basbeler peut-être. Voilà, notre camarade Camille nous parlait tout à l'heure de l'interview du Sbeul. Peut-être que c'est notre occasion pour nous, Arlésiens, de finalement être sur le programme, quoi. Voilà, donc c'est la fin de notre émission des Flamants Rouges. Merci à vous tous d'être présents. Et on se revoit et on s'écoute d'ici peu, je pense. Au revoir.

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0: mort, la situation devenait moins tendue.
1: Mais il restait de nombreux enregistrements.
0: Notamment un fameux duo, fruit du séjour de Popip en Argémie. Tous savaient pertinemment que ce duo ne devait point figurer sur le disque. En voici tout de même un échantillon. Je te quitte et te souhaite bien du courage pour ton avenir, lapin.

0: moi, je pense que là, aujourd'hui, on doit développer en fait l'offre. Parce que quand vous avez pas développé votre prestation parce qu'ils sont sous-utilisés, les gens, une fois, deux fois, trois fois, à la fin, ils vont pas aller vers un abonnement, ils vont pas aller vers. Donc, on doit avoir plus de développement. Alors, c'est un coût, je suis d'accord. Et comme toute collectivité, le Grand Avignon, il doit aussi avoir maîtrisé son budget. Bon, nous, on est pour un développement plus massif, en tout cas, avec plus de stations. Là, par exemple, il y a une station qui va se créer sur la ville de Montclar dans les quelques mois qui viennent, là, parce que ça a été négocié avec eux, pour qu'on ait une station dans le secteur. Donc, très certainement, au croisement des boulevards Montclar et Ferry, parce qu'on ne veut pas que ce soit une station qui soit trop enfermée dans un espace style le parvis d'Agri qui est juste à côté, ou même la maison pour tous, Montclar, qui est un peu enclavé aussi, qui est très intéressant, qu'on va rénover. Donc, très bien pour les vélos. Il y a une voie cyclable qui a été faite ici, qui est plutôt performante. Donc, nous, on estime que ça doit être dans le secteur, ils sont d'accord, donc ils vont mettre en œuvre. C'est un exemple. Mais il nous faut un peu plus de stations, parce que des fois, il y a des endroits qui ne sont pas desservis, donc pas d'intérêt d'aller prendre un vélo, qu'on ne peut pas déposer quelque part ou alors trop loin. Donc, on va dire que c'est pour nous une première étape.
1: Donc, le maillage, en fait, ça doit être un peu amélioré. Le maillage de la
0: déflation, c'est bon. Donc, ça va être amélioré. Plus de vélos, ça veut dire quand même potentiellement le pourcentage de caisses ou de points techniques qui existent toujours hein, sur ce type de station, quelles que soient les villes. Finalement, il sera pallié par un nombre de vélos supplémentaires. Donc, on est vraiment sur le sujet que il faut monter en proposition, en tout cas. Pour pouvoir desservir un peu plus de territoire.
1: Et comment c'est quoi de la station de vélo
0: ça a un coût aujourd'hui, c'est qu'il y a plusieurs centaines de milliers d'euros qui sont investis à chaque fois. Alors, il y a des stations qui sont plus compliquées parce qu'il faut des fois de l'électricité en termes de capacité à faire la recharge, des fois non, l'électricité est là. Puis on a des contraintes en ville, en tout cas proche du centre-ville, il y a des contraintes patrimoniales. Qui fait qu'on peut pas installer les stations quand on veut, n'importe où. Okay. Donc, ça se négocie avec l'architecte des bâtiments de France, les services de l'État. Et chaque fois, c'est une discussion un peu particulière, qui nécessite un peu de temps et d'écouter aussi ce que nous dit l'architecte des bâtiments de France. Même si nous, on est quand même très proactifs, il y a notre position auprès d'eux, et du coup, pour soutenir le Grand Avignon. C'est quand même que, bon, au pire, à un moment donné, si ça ne convient pas, une station potentiellement elle peut être déplacée aussi. Donc, je veux dire, voilà, c'est jamais un outil qui est là pour 50 ans. Je veux dire, alors qu'autant qu'on construit un bâtiment, lui, on a tendance à être là pour longtemps. Donc, l'enjeu patrimoine, il est un peu différent. Nous, on a des stations en centre-ville, mais ce n'est pas que le centre-ville. On a des stations en périphérie, on a des stations dans les quartiers. Donc, on considère qu'on va en avoir un peu plus et qu'on va densifier le réseau, y compris sur les communes voisines. On va planter ce cas. Villeneuve, il y a une station. On estime qu'il y en faut un peu plus parce que c'est de l'électrique. Du coup, les questions de distance, elles sont un peu plus gérables, en fait. Donc, on permet d'aller un peu plus loin qu'avec un vélo mécanique, finalement. L'exemple qu'on va faire, c'est que typiquement, il y a eu un débat, maintien ou pas des stations. Moi, je vais être clair, j'ai du Grand Avignon, il n'est pas question qu'elle disparaisse sur Montfenet, même si c'est pas la question plus utilisée. Parce qu'on doit identifier pour créer cette habitude, en fait, entre Agroparc en particulier, le centre de Montfenet et puis le reste de la ville. Donc, c'est aussi un travail à long terme qu'il faut mener.
1: Ok, très bien. Et là, moi, j'avais aussi.
2: Mais je disais juste par rapport à Montfenet. Aussi par rapport au fait récent, il y a quelques semaines, il y a une dame qui s'est fait renverser, c'était sur la route vers Montfavé, non?
0: Ouais, c'est
2: et la sécurité routière aussi, c'est un fait très important parce que on a beau intensifier le réseau, mais aussi les voies possibles, elles sont très réduites. Nous avons un gros axe qui va vers où il y a le mine. Vers Montfavé, c'est une grande route, c'est quoi? C'est fond couverte, je crois.
0: Ouais.
2: Et après, on a des petites routes qui, on croit, on pense que pourraient être plus, pourraient être, comment dire, sécurisées ou plus adaptées à des vélos. Mais après, des fois, c'est là où il se passe les accidents.
0: C'est précis, c'est un drame parce que c'est pas comme c'est un accident, la dame est décédée, c'est une catastrophe. Moi, c'est ça que je retiens on est sur un carrefour avec une priorité vélo et des équipements, des stops, etc., qui n'ont pas été respectés par l'automobiliste. C'est un constat, mais derrière, c'est qu'est-ce qu'on fait? Comment on règle, comment on arrive à améliorer et à apporter plus de sécurité, sachant qu'on ne pourra jamais être derrière chaque personne qui ne respecte pas le code de la route, qu'il soit automobiliste ou qu'il soit cycliste, hein, parce qu'on a aussi des cyclistes qui ne respectent pas les règles. Et moi qui suis pro-vélo, des fois je vois bien le comportement de certains cyclistes aussi, en leur disant d'abord vous mettez en danger, première chose, et deuxièmement, vous donnez parfois une mauvaise image. Et alors, après moi je suis conscient d'une chose, c'est ce que je dis toujours à ceux qui seraient un peu trop pro-voiture et un peu anti-vélo, parce que malheureusement, il semble que ce soit maintenant un peu la mode aussi d'être anti-vélo. Je leur expliquer que ce soit qui soit responsable, une voiture, c'est puissant et ça reste dangereux. Je veux dire, moi, j'ai jamais vu un automobiliste être blessé par un cycliste. Vous voyez ce que je veux dire? L'inverse, par contre, c'est la règle. Et ça, il faut rompre avec ça. Et pour rompre avec ça, il y a plusieurs choses à faire. D'abord, il y a apprendre à se respecter dans l'espace public. C'est un espace public et il appartient à tout le monde. Et donc, il y a une hiérarchie à respecter. Il y a le piéton qui est le plus faible. Il y a le vélo. Après, il y a l'automobiliste. Voilà. Donc, il y a une hiérarchie à respecter. C'est-à-dire que l'automobiliste doit respecter le cycliste et le cycliste doit respecter le piéton. Si on n'apprend pas à vivre ensemble, à respecter celui qui est le plus faible dans l'espace public, on ne va pas y arriver.
1: Oui, mais toutes les infrastructures de transport des 50 dernières années, même plus, 70 dernières années, ont été bâties autour de la voiture. Et je pense qu'il y a ça crée un sentiment d'impunité de l'automobiliste complète que, de fond, on n'existe même pas. Moi, tous les jours, je prends le vélo, et Michelin Dallon aussi, et tout ça. On n'existe même pas, et on ne voit même pas, parce que c'est pour eux, c'est un concept qui a un vélo qui soit sur la pied de droite. C'est aussi une culture, transformer la culture de l'automobile en France, même au niveau de développement, elle est hyper forte.
0: C'est aussi ça. La culture, vous avez raison, la culture de la voiture, d'abord, dans l'histoire, la voiture a été un objet de progrès, de liberté. Moi, je ne dis pas dans l'histoire qu'à un moment donné, ça a été un vrai outil. La question aujourd'hui, c'est que si on me parle de revendication de la liberté de la voiture, la liberté à quoi? La liberté dans la pollution, la liberté dans les embouteillages, la liberté à devoir payer son parking, des assurances de plus en plus chères, l'entretien de la voiture, je ne suis pas sûr qu'on soit si libre. Alors la voiture, elle reste utile pour plein de choses. Moi, j'utilise la voiture aussi, pour certaines choses. J'utilise le vélo pour d'autres choses, et j'utilise les transports en commun aussi. C'est-à-dire qu'à un moment donné, j'ai tout le panel devant moi, et selon mon besoin, j'ai une capacité à dire, bon, ben aujourd'hui, je pars à vélo, en plus il fait beau, c'est super, allez hop, c'est parti, je prends le vélo pop en particulier, et c'est parti. Un autre jour, je prends le tram, comme ce matin, parce que moi, j'habite dans Beaufamé, et je prends ma voiture pour aller au parking de Saint-Germain, 5 minutes, je me pose là, ma voiture, en plus, elle est sécurisée, elle est gardée, tout ce qu'il faut, et j'ai l'abonnement. Dans l'abonnement, j'ai la gratuité du parking. Et je prends mon tram qui est juste là et j'arrive à la gare centre. Et après, je fonctionne à pied dans le centre-ville. Ça veut dire qu'aujourd'hui, c'est ça mon fonctionnement. Moi, je suis commerçant dans la vie. Il y a des jours, j'ai des livraisons. Ce jour-là, je prends ma voiture pour faire mes livraisons parce que j'ai mes objets, mes trouvailles, mon travail, en tout cas, ils viennent de l'extérieur et que je n'ai pas la solution. Mais ce n'est pas tous les jours. Donc, ça veut dire qu'effectivement, il faut apprendre à jongler avec les différents outils qu'on a entre les mains. Après, le respect dans l'espace public, c'est qu'effectivement, à un moment donné, un peu plus de place pour le vélo, ça veut dire des voies cyclables organisées. Partout, c'est faisable, mais des fois, on a des voiries qui ne se prêtent pas non plus. Voilà, on fait des choix. Quand on choisit de mettre un sens unique à l'avenue Montclair et d'y l'autre partie à la voie cyclable, c'est un peu la révolution. Ça veut dire qu'en fait, on fait le choix, à un moment donné, de redonner de la place aux cyclistes et aux piétons dans cet espace-là. Alors, dit au détriment de la voiture, enfin, moi je vous rassure, 90% des voiries de la ville sont largement accessibles aux voitures, donc c'est juste un rééquilibrage et un point d'équilibre qu'on cherche. Je ne suis pas un anti-voiture. Voilà. Je suis quelqu'un qui se bat pour le respect dans l'espace public de tous. Et dès le moment du vélo, la marche aussi, c'est des enjeux qui pour moi restent fondamentaux, en tout cas, sur la qualité des placements, parce que d'abord, en termes écologiques, c'est décarboné. En termes de santé publique, faire du vélo au marché, c'est très bien pour la santé. Et que je crois qu'il y a des places pour tout le monde là-dedans, mais qu'il faut apprendre à se respecter. Et je crois qu'aujourd'hui, on en est loin. En plus, malheureusement, il y a un discours politique depuis quelques années, et ces derniers mois, où on fait de l'écolo-bashing en permanence, on tape dessus. Mais le vélo, c'est pour tout le monde. Moi, je ne demande pas à quelqu'un à vélo quel est le bulletin qu'il a mis dans l'urne. C'est pas mon sujet. Mais ce que je veux dire, donc, c'est cette bataille-là qu'il faut mener, c'est la recherche de l'équilibre. Tout simplement.
1: Bah, c'est cet automatisme de prendre la voiture. Et là, nous, on parle de l'INA, qui est le moyen, si j'avais le sujet. Et en gros, les transports en commun pour 4 millions de services, mais il n'y a pas à faire. Par contre, on parle de la ruralité, il faut faire 500 euros pour les trolleys, tout ça. On parle vraiment du cas d'Avignon, et c'est pour ça que moi, autant de voitures, autant de gens pour les bouchons, totalement pas la même service à côté de la ruralité, ça n'a aucun sens pour moi.
0: Vous avez en fait une révolution à faire. Certains l'ont fait, pas tout le monde. La révolution, c'est de se dire est-ce qu'il y a une utilité à prendre ma voiture quand je suis tout seul dedans pour faire 5 km. Voilà. Et que j'ai en plus une offre de transport public. Je ne parle même pas du vélo. Transport en commun qui est performant. Voilà. C'est pas utile. Sachant qu'en plus, ça vous coûtera beaucoup moins cher. Si vous prenez un abonnement de transport chez vos voisins, prenez en charge à 50% par votre patron, parce que c'est ça la règle. Ça vous ramène un abonnement à 5 euros par an, c'est-à-dire à 8,33 € par mois. 8,33 € par mois. Je veux dire, qu'est-ce qui est. Est-ce que la voiture est plus concurrentielle? Non, elle ne l'est pas. Donc, moi, j'ai mis de 16 $ à payer, j'ai ma carte d'abonnement réseau, et je l'assure, y compris en des séances. En conseil municipal, en séance, en conseil communautaire, en demandant qu'il y ait cette carte d'abonnés. Parce qu'à un moment donné, c'est aussi l'exemplarité, l'outil existe. Alors, les performances sur la ville. À l'échelle de l'agglo, moi, je ne peux pas considérer que je suis satisfait du travail qui a été fait par le Grand Avignon sur le reste des communes. Et effectivement, sur d'autres communes autour d'Avignon, même le réseau n'est pas toujours performant. Et je comprends que certains, à un moment donné, ils n'aient pas trop de solutions. Quand vous habitez à Saz, ou que vous habitez à Colomb, c'est pas simple. Ce n'est pas simple. Au Ponté, c'est plus simple, il y a une ligne performante. Ça ne veut pas dire que toutes les lignes qui passent au Ponté le soient. Il faut développer aussi sur les Angles et sur Villeneuve. Il y a des lignes, mais ça mériterait quelque chose de plus performant, de plus express en termes de bus, en tout cas le matin et le soir. Vous voyez ce genre de choses. On a développé des enjeux vélo et on a discuté avec le Grand Avignon du fameux rêve, le réseau Espace Vélo, parce qu'on considère qu'à un moment donné, la ville n'est pas tout, et qu'à l'échelle de l'agglo, typiquement, c'est le Grand Avignon qui a la compétence. Donc nous, on a mis au pot commun, bon, ce qui nous concerne plus nos projets ville, qui étaient réalisés ou qui restent réalisés. Encore beaucoup de choses à faire pour pouvoir dire, mais peut-être intégrer certains trajets sur un réseau espace vélo. Donc ils se sont saisis de ça. Ça mériterait d'être accéléré, mais au moins ils s'en sont saisis. Donc déjà, ça c'est une première étape.
2: Alors, le vélo, je fais l'exemple pour un peu poser des problématiques. Donc j'ai les enfants, mettons que j'en ai deux. J'ai les enfants qui doivent arriver à l'heure à l'école et j'habite loin du centre-ville et de mon endroit de travail. Là, on disait tout à l'heure, la voiture, ce n'est pas forcément le moyen de transport le plus écologique, disons, et aussi au niveau de circulation. Mais ça devient très essentiel à partir du moment où j'ai besoin de déposer mes enfants et je sais que ça va me prendre une demi-heure, peu importe les bouchons que je vais rencontrer. Pendant mon trajet. Sûrement, peut-être, je vais avoir peut-être un endroit où stationner ma voiture en centre-ville, parce que en face des remparts, il y a pas mal de parkings qui sont que je peux ou des garages où je peux laisser ma voiture. Et donc ça devient aussi une petite problématique, parce que tout à l'heure, on faisait l'exemple de la carte Orizo sur laquelle je peux monter. Oui, moi tout seul, je peux y aller, mais si j'ai aussi les enfants, pas forcément, ça va être très arrangeant pour déposer les enfants à l'école. Oui, c'est aussi parce que j'ai eu à parler avec plusieurs personnes qui me posaient justement cette question, et c'est pas quelque chose de très facile à résoudre comme problématique, je trouve.
0: En fait, moi, je suis je vais un peu vous contredire.
2: Ouais, mais c'est fait pour. C'est fait pour. Moi, je posais juste la problématique.
0: En fait, sur une question assez simple. D'abord, il n'y a jamais d'outils qui règle tous les problèmes. Ça, moi, depuis 10 ans que je suis élu, j'ai compris et j'ai appris que la baguette magique, ça n'existe pas. Voilà, donc on ne va pas avoir ce débat sur la solution miracle, elle n'existe pas. D'abord, les écoles, il y en a 55 sur la ville, c'est une carte scolaire. C'est-à-dire que normalement, par rapport à l'endroit où vous habitez, vous devez mettre votre enfant, en tout cas quand il s'agit d'école publique, vous devez mettre votre enfant dans l'école de votre secteur, et c'est le secteur où vous habitez. À part deux ou trois secteurs de la ville qui peuvent être un peu éloignés parce qu'un peu moins dense, vous êtes à peu près à 10 minutes, y compris à pied, de votre école. Et je le dis aussi simplement que ça. On a décidé, depuis de nombreuses années, et toutes les écoles y passent les unes après les autres, d'élargir les parties devant les écoles, de créer des stationnements de vélo. On a même fait reculer la place de la voiture devant les écoles, partout où on a pu le faire, parce qu'il y aura des fois plus contraint. Tout simplement en considérant que c'est pas un drive une école. Alors on arrive, on ouvre la portière, le gamin il saute et. Non, c'est pas ça. C'est pas.
2: Pourtant ça arrive souvent. Moi j'habite à côté d'une école primaire, je crois, ouais. Et c'est vers Route de Morière, je me rappelle plus le nom de l'école.
0: De la Croisière.
2: C'est ça. Et il y a comme un drive-in en fait. Ça sort de Route de Morière et ils font le tour. Ils récupèrent ou déposent le gosse selon l'horaire et ils repartent.
0: Pourtant, c'est la première école où on a fermé la rue. Entre l'école maternelle et l'école primaire, il y avait une rue. Et le drive, il se passait au milieu. On a fermé cette rue, on a entièrement réaménagé, c'est une place aujourd'hui. Et il y a encore des parents qui. Alors, ça reste une minorité. Parce que moi, je vois beaucoup de parents à la croisière en particulier qui viennent aussi à pied.
2: Donc ça veut dire qu'ils n'étaient pas loin en plus.
0: Ça veut dire qu'ils sont plus. Mais évidemment, c'est une école de quartier, une carte scolaire. Alors, il y a encore des gens, pour des raisons X ou Y que je ne connais pas toujours, qui continuent à utiliser la voiture pour venir chercher leurs enfants. Soit ils ne sont pas du secteur. Et là, ça nous interroge sur le non-respect de la carte scolaire. Il y a des droits à dérogation sur une carte scolaire. Si les grands-parents habitent à côté, c'est plus pratique pour midi, etc. Donc on a globalement. 90% des enfants. Ça dépend, pas toujours. Pas toujours parce qu'avant c'était très strict en France, la carte scolaire. Ça a été un peu démocratisé en disant il y a plein de dérogations possibles, on peut s'arranger. Et on peut s'arranger. Alors il y a s'arranger, s'arranger. Voilà, il faut toujours une excuse pour expliquer que plutôt cette école qu'une autre. Bon, moi j'ai des écoles avec très peu de dérogations et j'ai quelques écoles avec de très fortes dérogations. Voilà. Parce qu'elles sont passées sur des axes par exemple. Ouais, donc, plus facile. Voilà. Mais là obligatoirement, si on dit axe, mais on dit voiture. Et donc on mène des batailles là-dessus régulièrement. Donc, mais vous pouvez quand même, globalement, et très majoritairement, et je suis désolé qu'il y a encore du drive à l'école de la croisière, mais franchement. C'est une minorité aujourd'hui, de dire qu'on peut fonctionner autrement et amener ses enfants autrement à l'école. Moi, j'ai eu une discussion avec des parents d'élèves sur une école du quartier du Pont des Deux Ans. On me dit, c'est bien, comprenez, nous, c'est important la voiture, etc. J'ai écouté en plus. C'est vraiment, vous venez de rentrer, il y a un parking, il y a 10 minutes à pied, un très grand parking du lycée en Richard qui est juste derrière, franchement, tu vois, c'est facile. Oui, mon plein du temps, j'ai passé 10 minutes à marcher avec son gamin. Comment ça se passe aujourd'hui, etc. Qu'est-ce que tu veux, est-ce que tu vas faire. C'est 10 minutes qui sont positives là. Et le soir, c'est pareil, c'est 10 minutes qui sont positives aussi. Qu'est-ce que tu as fait aujourd'hui, comment ça s'est passé à l'école. C'est aussi une question de. On parle de vélo, mais en fait, on ne parle pas que de vélo. On parle de vélo. C'est comment on vit ensemble, comment on prend du temps, comment on est un peu moins, on est un peu plus sur du nous et un peu moins sur du moi-jeu. Alors, je suis peut-être un naïf, mais moi je suis gauche. Je suis gauche et écologiste. C'est comme ça que je me définis parce que je n'arrive pas à faire la différence aujourd'hui. Je considère que c'est impossible de le faire. Et je considère qu'en fait, c'est un tout. Et le vélo, c'est un outil. Ça ne doit pas être un bon vélo non plus, d'ailleurs. Donc, moi, je suis sur ce type de démarche-là. Aujourd'hui, vous pouvez, quand vous faites le choix de l'école publique, c'est-à-dire de la classe scolaire, avoir une école en moyenne, à moyenne de 10 minutes de chez vous, une école gratuite où, en plus, si vous avez quelques problèmes d'horaire décalé, vous pouvez amener vos enfants à la garderie le matin. Vous pouvez les laisser le soir, un peu plus tard, et s'en prendre en charge. Dans l'idée, ils peuvent manger à la cantine pour des tarifs à lieu qui sont imbattables. Et tout ça, la garderie le matin le soir, c'est gratuit. Vraiment, je tiens quand même à le rappeler. Et donc, oui, les gens qui ont des problèmes d'horaire, c'est normal qu'il y ait. Dans la ville, elle leur offre des solutions qui sont gratuites. Et des repas à la cantine, qui sont pour la très grande majorité à moins de 1 euro. Voilà. Donc, il y a plein de solutions. Et en plus, si vous voulez y aller à vélo, on a créé des espaces et des parties, on a repoussé la voiture. Partout, on a pu le faire. Ça va nous avoir eu quelques discussions un peu hypiques, hein, je vous le dis. Mais on l'a fait, on assume. Mais si on peut parler des codes, c'est pas une règle.
1: Mais ça peut avoir aussi quelques améliorations à faire, évidemment. Et on a vu le bon maître arrivé en 2025. Je ne suis pas sûr que j'imagine qu'on est. Vous l'avez vu aussi. Et donc, on a la note de D entre A plus et G, avec ce qui équivaut à 3.45. Comme ça, la limite s'en fout un peu. Mais surtout, en fait, il y a des témoignages de lignonnés qui ont pointé 4 zones hypersensibles. Donc, il y a pour les vélos, je parle uniquement sur le vélo. Donc, il y a ça, le ultra, parce qu'il y a beaucoup de chutes, parce que c'est un brouillard, en fait, il y a plein de choses qui se passent. Ensuite, il y a le temps de la vie, les deux côtés.
2: Et je pense que c'est dans un endroit très spécifique, c'est où il y a le croisement pour aller vers pour descendre vers la Barthélas, non?
1: C'est à l'entrée et à la sortie.
2: Ah d'accord.
1: C'est les deux en fait. Et après il y a la roquette, c'est là même, c'est quand même assez évident. Et donc
2: le pont de Rognona aussi.
1: Oui, le pont de Rognona, c'est
2: le pont de Rognona aussi. Ça c'est.
1: Et alors on se demandait qu'est-ce qu'on peut faire pour améliorer ça, et notamment la roquette avec les 38 ans qui passent, par exemple, la chose comme ça, ça au-delà du lieu, mais
0: déjà vous dites que le rapport de la chute, nous on est très attentif, on travaille beaucoup avec les associations locales, etc. Et le rapport de la chute, alors vous dites qu'il y a une mauvaise note, en fait, oui, c'est pas en soi une bonne note, sauf que en fait, nous, depuis qu'on est lancé, on est en perpétuelle progression en termes de notes. C'est-à-dire qu'on ne recule pas, on avance, on travaille. Les classements des villes n'est pas génial en France. Dans le rapport de la FIBA, nous, on a été travaillé sur une ville qu'on a sur l'arbitre en l'air entre Perpignan et Menton, on a été la mieux placée. Et alors, ça ne suffit pas parce que la note n'est pas suffisante, mais nous, on ne fait que progresser d'année en année. C'est-à-dire que les investissements qu'on a fait globalement sur les politiques cyclables, elles vont dans ce sens-là. Après, est-ce que c'est toujours suffisant? Non. Est-ce qu'il y a une exigence vis-à-vis de la bicyclette? Évidemment qu'il y a une exigence. Elle est de plus en plus forte, puisqu'il y a de plus en plus d'usagers. Il y a de plus en plus de carabiniens parce qu'on crée des infrastructures. Est-ce que c'est suffisant? Est-ce qu'il y a des points noirs? Oui, il y a des points noirs à régler. C'est le point noir. Il est intéressant parce qu'il y a un peu de réalité pour plein d'autres raisons. En fait, le point noir, il n'est pas la propriété de ville. C'est la propriété du département.
1: Mais du coup, c'est aussi une des difficultés, je pense, à Avignon, c'est que c'est le croisement de trois départements.
0: C'est le croisement de deux régions, de deux régions, de trois départements. Le point de Rognona n'est pas la propriété de la ville, on n'a pas moyen de le faire dessus. Objectivement, il n'y a pas d'argent pour créer le cycle. Je le dis en toute objectivité.
2: Oui, on connaît bien le port.
0: Oui, pour un trottoir, mais ce n'est pas un outil normal.
2: Mais jamais a été envisagé. Je sais que souvent ils font des travaux en bas dans la Durance. J'ai vu même des brebis, je pense. Et ce serait pas envisageable de créer une passerelle temporaire que après, pendant quand la rivière devient plus grande et donc elle va tout ramasser, un passage temporaire en bas, c'est pas envisageable en général?
0: Alors, je sais que c'est un problème, parce que c'est de l'eau, je vous dis, c'est aussi l'écologiste. Donc, l'eau, c'est un sujet essentiel sur le territoire. Et puis, qui dit syndicat d'adhérence, dit aussi des membres de la où il y aurait actif des choses intéressantes sur d'autres secteurs. Donc, il nous accompagne en termes de projet sur la gouvernance de la violence, en fait. L'endurance à vélo, c'est le sujet. Et nous, on a fermé, par exemple, les routes de circulation en dehors du Lens depuis de nombreuses années. Et on est sur la dernière phase, c'est celui de l'aménagement qualitatif, en tout cas, avec le Grand Avignon, le syndicat de l'Alliance et la ville d'Avignon, pour entreprendre par et à la confluence, donc de la confluence au Panthéon. Aujourd'hui, c'est utilisable, même s'il y a des accords, c'est utilisable au sens où vous pouvez y aller. Il y a des sujets d'aménagement et de théorie. Mais la première étape, c'est toujours ça. Après, l'idée d'une passerelle provisoire ou de guet, ça, c'est possible, en fait, techniquement. D'abord, parce qu'on a une Durance qui est une rivière de type alpine, en fait, avec des creux rapides, etc.
2: Oui, cet accident, il est trop élevé, c'est ça?
0: Envoyer la violence comme ça, et même le pont, c'est un sujet super compliqué en termes finalement de gestion après de l'outil et de gestion de la violence. Donc, non, vous ne pouvez pas. Parce que si c'était ça, on serait nous ravis.
2: Tout à fait. Moi, je demandais pas quelque chose comme la passe

0: Terminer effectivement le camp de Oyonnax, d'avoir un équipement, lequel équipement est-ce qu'il faut, un nouveau pont sur le pont de la place du camp de Oyonnax, parce qu'aujourd'hui il y a une restriction de circulation de l'eau qui est mise en place par le département des Bouches-du-Rhône, parce que le rapport technique montre qu'il y a une fragilité du pont. On est dans l'actualité là, hein, ces jours-ci, il y a encore des articles qui sortent tous les jours, donc moi je considère que c'est plus étonnant, il y a des loyers loués. C'est le sujet qui est complexe. Peut-être qu'un nouveau pont, ça serait intéressant, et l'ancien pont pourrait être réaménagé pour faire plutôt des motos.
1: Ouais.
0: Mais là, on parle de 10 ans.
1: Oui, non, mais.
0: Après, vous avez le pont de la Dille. Le pont de la Dille, c'est le premier espace cycliste qu'on a créé quand on est arrivé. Ce qui nous a valu une belle bataille. En tout cas, ça m'a pris une boîte à la circulation. On a encore des dangers d'arriver de le traverser. C'est-à-dire qu'il dit comme lui, on a une difficulté, c'est qu'il y a tout le monde dans cet espace-là, à la tête du pont, qui reste compliqué. Moi, je n'ai pas le retour d'accident. Mais, effectivement, c'est une grande vigilance qui n'est pas toujours simple. Et là, après, l'entrée dans la ville par la porte de Loul, c'est un point tendu. Par contre, c'est quand même une voie cyclable qui amène sur les îles et qui amène de l'autre côté du Rhône. C'est une bataille qu'on a menée la première. C'est un moment, je me souviens, je l'ai mené. Je m'étais fait.
2: Ça fait combien de temps ça existe?
0: On est arrivé en 2014, on l'a créé, je crois, à fin 2014. On s'est fait insulter. Moi, je le dis trois noms. On s'est fait insulter et traiter tous les noms.
2: On est parti par les automobilistes, par exemple.
0: Certains automobilistes, des élus. Des élus départementaux de l'époque, mais qui ne sont plus, puisque c'est moi maintenant qui suis le conseiller départemental du sous-canton.
1: Ces élus, ils sont partout.
0: Un politicien, à un moment donné, je pense que quand on a un projet, il faut avancer globalement, et quand il y a des opposants, on en discute, on essaie de les convaincre, si on n'arrive pas à les convaincre, il y a une autre solution, c'est on se présente dans les électeurs. C'est vrai que ceux qui ont cette position un peu rétrograde et un peu vintage, Victor, ça fait deux pour certaines choses, mais pas pour ça. Et bien, ils ont été battus. Ils ne sont plus là. Donc, à un moment donné, on avance. Après, il y a le pont du Royaume, qui est un deuxième pont qui se trouve sur le deuxième bras du Rhône, où là, on est en copropriété des villes. On a réussi aussi à faire cette voie cyclable sur ce pont-là. Au début, de l'autre côté, ils ne voulaient pas. Là, forcément, on l'a quand même fait. Ils ont fait leurs aménagements de l'autre côté aussi. Vous voyez, finalement, parce qu'ils ont aussi des gens qui sont des usagers, ils ont des habitants chez eux qui sont aussi usagers de l'eau. C'est-à-dire qu'à un moment donné, ils y sont passés parce qu'il y a une réalité, tout simplement. Alors, j'ai l'impression qu'ils en sont convaincus sur le fond, ils en ont été convaincus sur l'usage et sur la forme, qu'importe, mais l'essentiel, c'est qu'on avance.
1: Oui, ils se sont rendus compte qu'effectivement, il y avait des usagers qui pouvaient l'utiliser. C'est juste que des fois, sa réponse arrive un peu tard, parce que la deuxième partie a été complétée que cette année, je pense, avec mais la dernière partie, celle qui passe en bas du pont, je parle...
0: Les aménagements, ils ont fait il y a plus de deux ans, quand même. J'ai pas toujours été d'accord avec les élus du 9, mais quand même.
1: Ça marche.
0: Ils ont fait, mais moi, je me souviens, pour la belle histoire à ce point-là, quand j'étais dans l'article qu'on avait fait par le pont du Royaume, ils nous ont dit, on n'est pas plus fort, ça. On a dit, moi, je pose la question, monsieur, on fait comment? Parce que du coup, on a moitié, on fait trois, parce qu'on n'est plus chez nous, quoi. Et là, on est allé au plus loin, on a dit, on travaille pas à la moitié, on travaille pas pour, on ne dit pas pourquoi. Ça fait une sorte que quelques jours après, ils sont venus nous voir, ça m'a rien. Ça m'a bien. Vous faites chez nous, et nous, on vous paiera la somme qui correspond. voyez ce que je veux dire? On est face à la réalité, mais je pense que les techniciens aussi, c'est eux qui ont dit là. Oui, bon. Mais c'est chaque fois, bataille culturelle, c'est la politique, c'est pas que la politique politicienne. À un moment donné, c'est quand vous n'arrivez pas à convaincre, il faut avoir le culot aussi de dire
1: oui.
0: Bon, allez, moi j'y vais, et on va voir ce que tu fais. Parce qu'il faudra que tu assumes si tu le fais pas. Voilà, c'est comme ça aussi que ça se passe.
1: J'ai encore une petite question, peut-être c'est la dernière, parce que peut-être on arrive vers la fin de cette interview.
0: Trop, hein.
1: Non. moi j'ai une petite question, ça concerne. Alors, vous êtes pour la mobilité douce, vous le cachez pas. Dans le centre-ville, il y a eu, dans le centre-ville et à l'extérieur, parce que depuis 2014, il y a pas mal d'aménagements pour améliorer la mobilité, que ce soit piétonne ou à vélo, par exemple. C'était en 2024, c'était rue Caritri a été refaite, c'est ça? Fini 2024, c'est ça, c'est ça. J'ai deux petites questions concernant le centre-ville. La première, puisque vous êtes aussi, j'imagine, pour une piétonisation peut-être du centre-ville, peut-être, ou est-ce que, et peut-être pas forcément, mais le fait d'avoir rendu l'accès, moi je mets ça de cette manière, mais pour moi c'est un aspect positif, plus compliqué aux voitures. Vu que vous êtes commerçant aussi, qu'est-ce qu'ils ont dit vos collègues commerçants? Et deuxième partie de ma question, ça concerne spécifiquement rue de la Caritrie. Donc, vous avez fait un aménagement qui concerne donc un parcours un peu plus compliqué pour les voitures pour que ça ralentisse. Il y a des espaces verts qui sont placés et donc il faut faire un peu le slalom parmi ces petites zones vertes. Mais en utilisant cette rue souvent, je remarque quand même beaucoup de trafic. Des voitures qui souvent savent pas trop, je ne sais pas quel est effectivement le type de route. Et donc j'imagine que ce n'est pas une zone partagée. C'est juste une rue parce qu'il n'y a pas de panneau. Donc les gens ne savent pas. Il y a quand même pas mal de personnes qui sont avec leurs enfants, que ce soit en trottinette, que ce soit avec, à pied ou avec des petits vélos autrisiennes. Moi, je considère rue Caritri quand même un endroit un peu mitigé dans lequel, pourtant, il y a eu des travaux. Ça a pris une bonne année. Et ça reste quand même un endroit dans lequel moi personnellement je me sens pas forcément en sécurité parce qu'il y a pas mal de voitures. Il y a aussi ça c'est un point positif, qu'il y a les baladines, donc les petits bus qui font la navette entre les parkings et le centre-ville. Mais ça aussi c'est encombrant pour le passage. Pour ne pas parler peut-être des commerces qui se trouvent en face, et peut-être sont des restaurants, ils n'ont pas vraiment de terrasse proprement dite, et donc ils n'ont pas moyen de développer leur économie, leur commerce. Donc, franchement, je ne suis pas un élu, je suis simple utilisateur. Rue Caritri, c'est bien, mais ça pouvait être fait différemment, je considère, parce que en tant qu'utilisateur expert et que j'utilise le vélo, j'utilisais le vélo ici, mais j'utilisais le vélo dans des villes beaucoup plus grandes qu'Avignon. Je comprends qu'il y a des problèmes de mobilité parce que c'est un axe qui permet de sortir de la ville. Maintenant, avant, ça permettait de rentrer et sortir. Le fait que maintenant, il n'y a que des voitures qui sortent, c'est bien aussi. Mais moi, j'aurais fermé rue de la Caritri, par exemple, vous voyez.
0: Vous avez un centre-ville d'Avignon, 14 000 habitants. Mais 14 000, en fait, ces 14 000 là, moi je considère qu'ils ont le droit de circuler. D'aller rentrer chez eux quand il y a une voiture. Je ne suis pas pour les mettre en difficulté. Donc, ce qu'on a fait comme choix, parce qu'il y a eu le temps de circulation en 2020, centre-ville, parce qu'avant il y avait du transit en centre-ville, donc vous pouviez rentrer par une porte.
1: Oui, on rappelle qu'avant, les aménagements autour de Rempart, c'était des parkings. Alors,
0: sur la grille, donc ça permet aux gens d'aller chez eux. Et vous avez, dans le centre-ville, c'est 14 000 habitants, vous avez deux zones dans le centre-ville, en fait. Vous avez, le centre-ville est une zone de rencontre à 20 km/h, où la priorité est donnée aux piétons dans l'espace public et aux vélos. La voiture a le droit d'y être, mais elle est réglementée, mais pas à plus de 20 km/h. Ça, c'est la règle. C'est la règle. Et au cœur de cette zone-là, vous avez la zone piétonne, proprement parlée, qui elle, est régie par un système de bornes. Et là, les 16 600 au droit d'entrée, c'est en dehors des livraisons le matin. C'est les résidents qui ont un droit d'accès, soit parce qu'ils ont un parking privatif, donc c'est normal qu'ils puissent aller chez eux, soit parce qu'ils ont une livraison, des courses à faire, enfin, des choses de la vie quotidienne, ce qui est aussi normal. En dehors de ça, normalement, vous ne rentrez pas en zone piétonne, et donc, vous connaissez le piéton du centre-ville, et même plus qu'avant, elles sont régies par cette réglementation-là. Pour attirer, n'oubliez pas, on n'a rien aménagé. Avant, c'était un axe très tendu, purement voiture. Clairement. En plus, pas très qualitatif, pas très joli, avec beaucoup de commerces fermés. Ce qui est beaucoup moins le cas aujourd'hui, parce que depuis la rénovation, il s'est devenu quand même une zone où il y a de l'activité, il y a des commerces qui ont ouvert. C'est le marché qu'on a installé avec ces zones, qui est aussi très attractif le samedi. Et donc, on a retrouvé quelque chose de positif dans ce quartier. Mais effectivement, ça reste une des boucles, fameuses boucles. Je rentre par une porte, je sors par une autre. Donc, je sors par, je rentre par Thiers, et je sors par, Saint-Lazare. Parce qu'à un moment donné, il faut bien qu'on rentre et sortir quand on habite le secteur. On est sur un chantier routier à l'heure actuelle pour aussi redonner de la qualité sur cette routière qui est un peu moribonde. Donc c'est dans le site de carrétrie, avec aussi le service de carrétrie. Donc il y aura aussi un sujet qui va se poser, c'est comment on y accède, de quelle manière réglementer, est-ce qu'on vient sur la zone piétonne sur une partie de Thiers, et du coup, ça aura un impact sur Paul Sarin, qui est la jonction de la carrétrie. Donc là, il y a un débat sur comment avoir un panneau de voiture, mais seulement les résidents. À l'heure actuelle, vous avez encore des gens qui ne sont pas résidents, qui passent dans le secteur. En particulier aussi le soir, avec un petit vitesse. Moi, je suis conscient, on a analysé ça. Normalement, c'est un espace partagé, mais pour un espace partagé, pour qu'il fonctionne, il faut que tout le monde accepte qu'il fonctionne. Il y a encore des gens qui ne l'acceptent pas. Mais conquérir l'espace public pour un piéton, pour un cycliste, pour des terrasses, pour des commerçants, c'est aussi comme ça qu'on oblige les autres à ralentir. Donc en fait, c'est un travail de long terme, c'est un travail d'acculturation. Il n'y a pas que la réglementation. De temps en temps, il faut s'en aller, y compris en fonctionnant et en mauvais usage. Mais le plus important, c'est de changer de pratique et de culture. Ça, ça mérite du temps long. C'est-à-dire, vous ne pouvez pas seulement le décréter. C'est un peu plus compliqué que ça. Moi, je pense que c'est une amélioration, mais que c'est effectivement pas parfait. Est-ce qu'on arrivera à la perfection? Moi, la baguette magique, en fait, je ne crois pas non plus.
3: Bien sûr.
0: Je ne sais pas. Est-ce que c'est possible? Est-ce que c'est possible? Il y a des étalés qui le font. Il y a plein de étalés qui le font. Si vous allez à la Chine, si vous allez à la Pénélie, vous savez.
1: Ne regardez pas.
0: D'ailleurs, il faut vraiment être du coin pour savoir. Parce que si vous tirez pas, vous rentrez, parce que vous pensez que vous pouvez rentrer, mais en fait, on se fait très vite.
1: Une belle amende.
0: Et puis en général, il est très bon salé. Mais je pense que c'est pas ça qui est aussi évident. En tout cas, pareil, je pense que c'est des projets qui ont été mis en place dans cette salle d'Italie il y a très longtemps. Et je pense que les prix, ça va être super compliqué. Et que je pense que c'est aussi une acculturation. C'est-à-dire qu'on boulot, ça vous fait du temps aussi. Et je pense que chaque pays a sa culture et qu'on peut changer, évoluer par rapport à sa culture. Mais et ça peut pas être quelque chose de modèle. Moi, je ne suis pas favorable aujourd'hui à une fermeture et un contrôle d'accès sur les portes. On le fait pourtant au mois de juillet pendant le festival. Mm-hmm. Et il y a une acceptation culturelle que le festival, c'est un moment particulier avec des enjeux pour les affaires de cette du coup, aussi les habitants du centre-ville, parce que le sujet, c'est que les habitants du centre-ville se rendent compte que mettant ça, et alors laissant à eux le droit d'accès, en fait, ils arrivaient à stationner. Parce que avant, ils n'y arrivaient pas. C'était l'enfer pour eux. Quelqu'un qui habite centre-ville, qui travaille à l'extérieur, c'est l'enfer. Et parce qu'il trouvait qu'il n'y avait plus de place. Et donc, il était dans des situations pas possibles. Aujourd'hui, on ferme à midi, petit à petit, il y a des gens qui partent dans la journée, vous êtes au boulot, par exemple, à l'extérieur. Mais comme les personnes de l'extérieur vont rentrer à partir de midi, si vous rentrez à 18h, vous trouverez une place pour vous stationner. Et donc ça, c'est l'avantage des habitants du centre-ville. Maintenant, il y a tous les autres villages. Et on est une centralité quand même. On accueille tous les villes, on accueille largement en Belgique. On a un bassin de vie qui est plus de 500 000 habitants. Vous l'avez dit tout à l'heure, sur 3 départements et 2 régions. En fait, tout ça n'est pas simple. Et on n'a pas toujours les moyens, nous, villes moyennes, avec des problèmes d'une grande ville, en fait. Et c'est souvent notre difficulté. Moi, je préfère qu'on travaille par étapes. Par étapes. Même si c'est pas parfait, que d'annoncer une grande foire qui, finalement, va amener à ce que les gens se braquent, finalement, et où les choses ne sont pas acceptées. Je pense qu'il faut mieux du temps long.
3: Et pour contacter la pédagogie aussi.
0: Il y a des travaux de pédagogie, mais je pense qu'on le fait. On le fait par les infrastructures concrètes. Et on avance au fur et à mesure, par étapes, et on avance. On ne peut pas dire en 10 ans, voilà, cette ville a changé sur ses usages piétons, vélo, elle a vraiment changé. Est-ce qu'on doit aller plus loin? Oui. Mais comment il faut avancer? Ben, continuer par étapes à avancer en réglant les points noirs qui restent à régler, qu'on n'a pas tous abordé malgré la liste tout à l'heure que vous avez citée. Et moi, je voulais finir par l'exemple, parce que moi, je suis commerçant dans le filet, on va dire. C'est commerçant avant faire la politique, je fais la commerçant après. Parce que la politique, c'est un début, mais c'est une histoire aussi. Et moi, ça, je n'ai absolument aucune difficulté. Je ne sais pas quand ça va la fin. C'est soit parce que j'en aurai marre, soit parce que les électeurs en ont marre de moi. C'est comme ça que ça marche.
3: Il faudrait pas mettre une limite, peut-être.
0: Je ne sais pas, ça fait le
3: temps. Je ne sais pas, ça fait le temps que vous êtes en 10 ans, 11 ans.
0: Ouais,
3: vous êtes contraire.
0: Je ne sais pas. En fait, ça entend ça
3: aussi, il faut porter les projets sur le long terme, comme on a dit tout le monde en même temps.
0: Et c'est un débat qui est légitime. Moi, je ne l'ai pas franchi. Mais moi, je suis conscient qu'à un moment donné, je ne vais pas finir à vue, monsieur, à moitié de la bataille. Je le dis sincèrement. Parce que d'abord, je considère que d'abord, c'est mieux la politique. D'abord, c'est mieux d'être élu local. Les gens sont assez brutaux.
3: Parce qu'il y a plus de familiarité, peut-être.
0: Non, parce qu'avant, on peut être en désaccord et en débattre aujourd'hui, vous faites très vite hésiter à me laisser. Ça, moi, je ne m'y attendais pas. Je vous le dis. C'est quand même un truc assez étonnant. Et je pense que la société du moins jeune, c'est ça aussi.
3: Okay.
0: Les gens sont de plus en plus consommateurs.
3: Ça
0: peut être un acteur. Vous voyez ? On est là-dessus. Moi, je suis commerçant, moi, je disais. Et pour peut-être conclure.
1: Oui, pour répondre au début de ma question.
0: C'est touriste, on a des gens qui prennent du temps. Et on ne prend pas du temps s'il y a des bailleurs partout qui circulent, qui klaxonnent, qui sont pris dans le piège et qui vous envoient leur gaz d'échappement dans la gueule. Et dans la gueule des petits, quand même, qui sont à hauteur de pot d'échappement. Donc, moi, je ne suis pas sûr de ça. Je pense qu'au contraire, on a besoin de vivre bien au milieu, on prend du temps. On a deux grands parkings de 1300 et 1600 places gratuits. À moins de 5 et 10 minutes du centre-ville à papier et en navette, gratuite. Je ne suis pas sûr qu'il y a beaucoup de villes qui possèdent dans leur centre-ville historique à proximité de deux outils de ce niveau-là. Je ne suis pas sûr.
3: C'est lequel la commune ?
0: Le parking de Pio et le parking des Italiens. Et les navettes sont gratuites, vous êtes à moins de 10 minutes. Franchement, vous êtes en forme. C'est cool, hein. Je veux dire, moi, je n'ai aucune difficulté là-dessus. Je veux dire, et ça, il faut en avoir conscience. Et donc, je pense qu'on peut venir aisément au centre-ville et faire ça. Je pense que c'est très difficile, il y a beaucoup de gens qui font. Et que les problématiques du commerce ne sont pas liées à la question du transport, parce qu'elles sont toutes liées, à la question de l'évolution de l'activité économique, de l'activité commerciale, et plus clairement, aujourd'hui, sur la question d'Internet, qui est le grand débat. Si vous passez votre temps à aller commander sur Internet, effectivement, vous n'avez plus besoin d'aller dans les magasins. Donc, ça, c'est un sujet fondamental. La question, pour conclure, c'est le tour du monde, mais qui est un fait vécu par moi. Il y a pas mal d'années, dans la deuxième partie du programme Mandela, vers 2018-2019, quand on a commencé à réorganiser les circulations entre villes, j'ai un commerçant que je connaissais un petit peu comme ça, mais sans plus, qui est venu me voir dans mon commerce pour me littéralement m'insulter parce que on empêchait les voitures de venir avec ce véhicule sur le commerce. Donc, j'ai essayé d'expliquer comment, pourquoi, on voulait pas entendre.
1: Il avait raison, selon lui. Comment l'échange change?
0: Finalement, qu'est-ce que demande? C'est les harceleurs politiques parce que c'est client. Donc, oui, je pense que finalement, on a gagné. Bon, moi, je me suis insulté, mais on a gagné. Sur le fond. Voilà ce que je crois. Je le disais tout à l'heure, des menaces. Pas tous les jours, mais j'en ai eu. Vos numéros de lettres anonymes à votre boîte aux lettres sont mis dans votre lettre, pas postés. C'est les gens viennent de rentrer chez vous. Prendre en photo sur des réseaux sociaux. Moi, j'appellerais une forme de menace.
1: Oui, oui.
0: Voilà. Je ne suis pas un peu heureux, moi, je n'ai pas peur de la vie. Mais je ne suis pas là non plus, la politique, c'est pas la guerre. C'est la confrontation, il n'y a pas d'idée. C'est pas la guerre. Quoi. C'est justement pour empêcher la guerre, la politique, normalement. C'est fait pour trouver des règles en démocratie, pour accepter de se parler et de conclure qu'on peut trouver un point d'accord, et que peut-être on peut ne pas trouver un point d'accord, et que ce n'est peut-être pas la fin du monde non plus. Et c'est dur aujourd'hui avec tout un système de réseaux sociaux où finalement les gens sont convaincus d'avoir raison tout seul dans leur coin. Moi, je suis pas sûr d'avoir toujours raison. Moi, je pense qu'il y a des sujets par exemple, sur lesquels on aurait pu faire différemment. Je pense que sur le plan faubourg, par exemple, en termes de circulation, on aurait dû avancer par étapes et pas faire le choix d'une date précise où tout change. Je pense qu'on aurait pu avancer par étapes sur 3 ou 4 ans. Le plan faubourg, ce que c'est. Mais moi, mon objectif, c'était de rompre avec la logique de transit. La logique de transit sur les faubourgs, c'est que vous avez 15 000 véhicules qui passaient tous les jours sans s'arrêter entre Pierre-Séba et Deloire. On a voulu rompre avec ça, c'est compliqué. C'est compliqué, mais dans les idées, est-ce que ces 15 000 là, est-ce qu'ils ont raison d'être là? Est-ce que ça bénéficie des habitants du quartier? Je ne suis pas sûr. Est-ce que les habitants du quartier l'ont compris? Je ne suis pas sûr non plus. Certains, mais pas tous. Peut-être qu'on aurait pu avancer par étapes, et pas en faisant des zonages, et pas en ayant une date précise un beau matin. Vous voyez ce que je veux dire? Mais ça, après, c'est mon point de vue. Vous voyez qu'on était désaccord là-dessus sur ce qu'on a fait, mais moi je suis dans une équipe, à un moment donné, c'était pas un désaccord suffisant pour que je claque la porte, parce que l'objectif il est mal. L'objectif, ça nous a permis de créer plein de voies cyclables, ça nous a permis d'apaiser les abords des écoles, ça nous a permis quand même de faire plein de choses comme ça. Et ceux qui habitaient sur ces boulevards avec plein de véhicules lourds, ça leur a permis quand même de se sentir plus en sécurité, moins soumis à la pollution, de pouvoir sortir dans leur jardin à la même saison et pas avoir le bruit et les odeurs de gaz d'échappement. Moi, je pense que c'est aussi positif. Après, il y a peut-être encore un peu trop de véhicules sur notre territoire. Peut-être parce que, et c'est le début de notre conversation, on n'a pas assez, finalement, encore d'outils collectifs de transport qui permettent à tout le monde de basculer sur d'autres formes de mobilité que exclusivement les voitures. Et je le dis encore une fois, je ne suis pas anti-voiture, je suis juste à la recherche d'un bon équilibre.
1: Est-ce qu'il n'y aurait pas des moyens pour faciliter cette maïotique de trouver des nouveaux moyens de transport au-delà de la voiture? Parce que c'est pas évident, si c'est pas forcément les entreprises où les gens travaillent qui mettent en place des séances dans lesquelles il y a un expert de mobilité qui vient. Moi, je pense que les mairies, les zones urbaines comme le Grand Avignon, ils ont du budget pour une personne qui va sensibiliser dans les entreprises. Est-ce que vous avez des retours par rapport à
0: C'est pour
1: ça?
0: ça que les collectivités ont fait, par exemple. Moi, je suis le premier à valoriser ce qu'on a fait de positif. Typiquement, le plan de déplacement de l'administration de nos agents en termes de mobilité douce, ils ne sont pas réussi à le mettre en avant. C'est incroyable. Hein. Parce que là, c'est une mécanique administrative. Et 2000 agents, c'est une sorte de gros paquebot qu'il faut réussir à manœuvrer et sans trop s'approcher des rochers. Vous voyez ce que je veux dire? Pour pas que ça parte en cacahuète.
3: Je pense qu'est-ce qui est fait concernant ce sujet-là? Qu'est-ce qui peut être fait? Qu'est-ce qui est fait? Qu'est-ce qui peut être fait?
0: Moi, non, ce qui va être fait, je ne peux pas vous le dire, parce que c'est aussi les candidats du scrutin électoral qui le détermineront. Ce que préconise, en tout cas, les plans de déplacement de l'administration, puisque c'est un cadre réglementaire qui est proposé, l'administration, du coup, aux entreprises aussi, tout le monde, finalement, c'est de promouvoir les modes de déplacement doux ou les transports en commun par des avantages, par exemple, sur la prise en charge du coût, en termes d'usage, par exemple. Après, la difficulté sur le métier. On a parlé d'une entreprise, une administration qui dit moi j'utilise le vélo tous les jours, mais derrière il faut être très forêt pour pouvoir lui donner, je ne sais pas moi, 50 euros par mois, ou moins, ou plus, je ne sais rien. Mais il faut encore derrière qu'on puisse prendre. Il faut qu'il puisse le stationner.
1: C'est vrai que je trouve qu'il n'y a pas beaucoup de stationnement. Récemment, j'ai remarqué que des fois, il y avait, par exemple, en centre-ville, place de l'horloge. Il y avait un emplacement pour placer pour garer son vélo. Ça a été enlevé récemment.
0: Non, mais typiquement, quand c'est un porteur, la certitude d'usage, c'est toujours intéressant. Mais après, la certitude d'usage, il ne faut pas tomber non plus dans le moyeu. C'est-à-dire qu'on a énormément de places de stationnement à l'échelle des villes et centres-villes, et puis on a des points de sécurité qui sont compliqués. Typiquement, on n'a jamais autant réalisé de son vélo sur la ville, vous en avez là, quasiment partout. Et vous avez un point de difficulté qui est entre, autour de la place de l'horloge de la mairie et de la place du palais. Et typiquement, vous allez comprendre pourquoi. C'est-à-dire qu'en fait, on est en difficulté face à la réglementation de l'architecte des bâtiments de France.
1: Ah, pour déplacement?
0: Je suis incapable aujourd'hui d'avoir l'autorisation de l'architecte des bâtiments de France pour mettre du stationnement en vélo, place du palais ou place du petit palais. C'est impossible. Sur la place de l'horloge aujourd'hui, il n'y a pas de place. On n'y arrive pas à l'installer. Le peu de place qu'on a, ils sont derrière, sur la rue, sur la rue qui est derrière la mairie, ou entre le théâtre, l'opéra et la mairie. C'est les seuls endroits, et c'est trop peu. Sauf que je n'ai pas d'espace en voirie que je peux prendre. Je n'ai pas de place de stationnement parce qu'il n'existe plus depuis longtemps que j'aurais pu transformer en place de stationnement vélo. Je ne les ai pas. On a des conteneurs radioménagers, on a le vélo pop, on a, enfin, je veux dire, je n'ai pas les outils en termes de géographie, si ce n'est des outils extrêmement chers, si les sortir à vélo, qui sont des caissons comme les télés.
1: Non, mais ça, c'est un truc japonais, c'est un truc japonais, c'est pas ça.
0: Non, mais on a déjà dit qu'il fallait faire ça. Moi, j'ai dit, c'est des trucs qui valent une fortune, enfin, moi, je préfère installer le soir sur vélo ailleurs que de dépenser à un endroit un peu pour prendre un vélo. Je dis, mais après, moi, je suis objectif. On en a installé rue de la République depuis plusieurs années à plusieurs endroits. Il y a des endroits qui ont pris et des endroits qui ne prennent pas, où les gens ne se stationnent pas. Donc, ça, c'est une vraie difficulté. Moi, on a sur Fondras, sur la Fondras, qui est juste à côté, on a créé des stationnements. Mais on a attendu que des travaux d'Enedis soient réalisés, ce qui refont les réseaux électriques.
3: Donc, il y a vraiment un profil pour mettre.
0: On attend qu'ils aient définitivement fait leur truc. En oubliant qu'on a des pas de pression sur les découvertes des chiffres. Du coup, ça a un petit peu. C'est pas mal, il y a une surprise en fait. C'est une dynamique qui est là. si on peut pas construire des vitrines en duvet, ce que je veux dire, parce que par exemple, les gens qui sont restaurés, ils n'ont pas une possibilité de les inciter eux-mêmes à mettre des vitrines. Je pense que sur l'espace public, c'est ils ne peuvent pas faire sans avoir notre autorisation parce qu'ils sont sur l'espace public. Le sujet, c'est comment on utilise des parkings, par exemple. Des parkings. Moi, j'ai le sujet sur le parking à l'air centre parce qu'il est. Il n'est pas assez utilisé par les voitures pour des raisons, on va dire, historiques et d'accessibilité. Et on pourrait développer du stationnement vélo, plutôt longue durée, sur celui-ci. Après, il faut voir ce qu'on peut développer sur des infrastructures autres. Est-ce que demain, on serait capable d'installer des arceaux vélo sur le toit, par exemple, du parking d'air, par exemple. Je ne sais pas. Mais vous voyez, moi je suis, il faut pas dire que ça est technicien, je ne suis pas technicien, mais on dit, allez, chiche, étudiez ça, puis vous me direz, il faut que c'est élu. Mais des fois, ça marche pas, puis des fois, ça peut être un truc. Vous voyez ce que je veux dire? Mais après, l'espace est concret. Alors, je pense qu'on est des fois victime de succès aussi, clairement. Quand vous avez des endroits à tout se faire des vélos, essentiellement, c'est qu'on est victime de notre succès aussi. C'est-à-dire qu'on a développé une politique qui marche. Que les gens, une partie de la population, c'est mieux vélo. Après, nous, on court derrière des fois aussi un petit peu. mais je préfère être victime de notre succès que l'inverse.
3: J'ai une question, parce que quand on dit ça, on compte bien gros, c'est tout ça. On s'en fait un peu long, et le temps qu'on dit, on continue. Sur la conversation, est-ce qu'il n'y aurait pas des fois, parce que je ne sais pas, c'est une vraie question sur dans les quartiers populaires, je ne sais pas, pour le usage du vélo, parce que j'ai vu que là, moi, je me sens. Et du coup, là, ils ont refait un ancien parking voiture qui est un espace plutôt convivial avec un stationnement vélo propre et même de quoi des raisons vélo. Après, c'est malheureux, je me dis, est-ce que ça, c'est un effort voulu, ils sont en train d'intégrer ces quartiers populaires.
0: Alors, je pense que les gens n'ont pas besoin ou alors ne passent pas assez dans ce quartier, mais il existe une ouverture qui a été faite, mais sur l'autre, au contraire, puisqu'on a. On a une contrainte à la circulation. Bon. Alors, si on ne s'est pas fait des contraintes, je tiens à le dire. Et on a créé une voie cyclable entre la route de Tarascon et donc, le parcours de Tarascon, le tram tourne, en fait. Et quasiment, on est arrivé juste à la médiathèque Jean du Barreau. Et là, vous avez une voie, c'est entièrement réservé au vélo.
1: Oui, oui.
0: Quand il y a une voiture qui s'y perd ou qui sort son passage parce qu'il y a des mauvais usages, mais en règle générale, c'est que c'est un bac d'accélération avec un tas de voitures qui circulent là. Quand on entend, il y a un portail qui s'y colle, mais ça s'arrête à ça. Donc c'est de ce côté qu'on a choisi de la mettre. De l'autre côté, la phrase dont vous parlez, ce n'est pas un ancien parking, c'est une destruction. C'est un bâtiment qui a été détruit dans le cadre de la rénovation urbaine des quartiers du sud d'Avignon. On enlève certains bâtiments vraiment trop vétustes. Là, on s'est obligé de redonner de la place dans l'espace public parce qu'il n'y avait pas assez. Et requalifier l'espace public, c'est un peu stratégique aussi pour amener une qualité de vie. C'est-à-dire des espaces où les gens peuvent se retrouver aussi et qu'on ne soit pas que comme ça entre des barres d'immeubles. Donc, autant il y a des endroits où il faut densifier les villes, autant il y a des endroits où il faut la dédensifier. Il y a des stations de l'époque dont certaines ont des problèmes de mauvais usage et de casse de matériel. Donc, ça, c'est une vraie difficulté. Moi, je suis favorable à ce qu'on continue de développer le vélo. D'abord, le vélo, c'est pas cher, socialement non plus. Et pour des gens qui ont des faibles revenus, ben, le vélo, c'est hyper rentable. Donc, on mène un travail aussi hein, avec des associations, donc on aide aux enfants sur l'apprentissage du vélo, pas que pour les enfants, mais aussi pour les adultes.
3: C'est un peu ma sensation qui va pas apprendre le vélo. Donc,
0: je cite un exemple qui fait ce travail-là aussi auprès d'un public. Plus les jeunes, ils font les enfants traditionnellement, historiquement, dans les écoles, on met à disposition. D'ailleurs, on crée des pistes d'apprentissage du vélo. On en a créé une au sein de la première armée électrique, qui est pas loin de Pierre-Sébar, qui est utilisée par les écoles et par tous les joueurs, c'est super. Et dans quelques types de mémoire, je l'ai dit dans la presse l'autre jour, mais on va amener l'espace pédagogique devant Paris de l'école de la mairie du Camp des Deux Eaux. Où on supprime une partie du parking pour créer un espace pour toutes les écoles du quartier, pour se dire ça de l'apprentissage du vélo pour les enfants, dans une piste pédagogique en fait, qui va être super, franchement. Ça a été discuté, travaillé avec Paul Dian, Donc, on crée aussi ces outils de mise à disposition parce que c'est important aussi d'avoir ces espaces sécurisés pour apprendre à faire du vélo. Et je sais qu'on fait aussi des actions dans les adultes.
1: Oui, l'école, oui.
0: Pour ceux qui avaient oublié, ou pour ceux qui n'ont jamais fait des interventions aussi, plus simplement. Et donc, du coup, on aide aussi ces associations par du financement de la ville auprès de cette association en particulier, depuis de nombreuses années.
3: Moi, je connais quelqu'un qui fait ça. Voilà. Et donc, du coup, ça, c'est un bon aspect plus important aussi de toucher tout le monde, travailleurs, extramuros, n'importe quelle classe.
0: Il y a un rapport culturel au vélo qui est assez particulier. C'est ça qui est étrange, c'est qu'à une époque, le vélo, ça a été très populaire. À un moment donné, le vélo a été abandonné parce que la voiture a pris toute la place. Et puis, à une époque, je ne sais pas, dans les années 60, c'était un vélo, c'est 77 ans de plus, quoi. Et alors qu'aujourd'hui, au contraire, c'est une menace. Mais ça a été ça, on a rangé entre des garages et des anges, vous trouverez des stocks de vieux vélos rouillés qui datent de cette époque où ils ont été remis, quoi. Et aujourd'hui, au contraire, on reparle de reprendre son vélo, d'aller à l'étable. D'ailleurs, un vieux vélo, c'est pas obligatoirement direction la casse, hein, donc, quand on est debout, il est debout, mais vous pouvez le faire réparer. Vous pouvez le faire réparer auprès de professionnels, d'associations qui peuvent vous apprendre à réparer. Encore de la pub pour le faire, mais différents, ils ont fait très bien. Et derrière, vous avez aussi un formulaire sur les vélos d'occasion et sur la réparation des vélos d'occasion, parce qu'en France, les vélos d'occasion, à l'époque, ça ne faisait pas. Il y avait une aide dans l'achat de vélo, aussi, hein, sur les vélos, mais on ne faisait pas sur les vélos d'occasion. Pourquoi ? C'est des petits financements, mais acheter un vélo d'occasion à 150 balles, si on vous donne 50 euros, quand vous n'avez pas beaucoup de revenus, c'est chouette, quoi. Moi, j'ai fait rajouter un truc qu'on n'avait pas vu au début, c'est l'achat de matériel de sécurité. Le chasuble, l'éclairage, le casque. Moi, j'ai fait rajouter parce que ça, c'est un vrai sujet aussi. Que les gens aient conscience qu'ils doivent utiliser aussi du son matériel là. Parce que c'est pas toujours le cas.
3: Mais les casques n'est pas obligatoire.
0: Non, mais moi, je le fais effectivement. Je ne sais pas si vous le faites. Je suis invité, c'est moi qui vous prends. Justement, je pense qu'il faut le répéter. Et sans besoin dans notre émission sur le vélo, je pense que l'enjeu de sécurité, c'est un vrai sujet. Quand on est de plus en plus usagers et qu'on dit aux gens, prenez le vélo, il faut aussi prendre le vélo en respectant le code de la route, mais aussi en étant visible dans l'espace public avec les outils qu'il faut. Alors, on se met en vélo, on se met en jaune de lumière, ce qui amène la lumière.
1: Moi, j'ai rien dit. Hein. Moi, jusque-là, je suis au vélo pop. Là, pour le moment, je suis au vélo pop. Aujourd'hui, j'avais oublié le casque chez moi, mais.
0: Que vous ne pouvez pas tout faire en même temps et qu'il n'existe pas de renfort. Mais quand vous dites que non, c'est bien, moi je voudrais qu'on reste attentif, que le président, il y a un phénomène de la voiture qui monte en France et partout. On commence à taper sur le vélo, les embêtants, on est déjà coincé, on n'est pas libre. Il y a un discours anti-vélo qui monte. Parce qu'il y a des choix anti-écolo qui montent, parce qu'aujourd'hui on est sur une voie conservatrice. Il ne faut pas se mentir. Il ne faut pas se mentir, et aujourd'hui on réduit les usages du vélo au bon genre de peine. Bah, écoutez, moi, je suis pas le moment, je ne mange pas de viande et je fais du vélo. Je ne fais pas tous les jours. Et donc, il faut arrêter les discours à une médecine. L'objectif aujourd'hui, c'est tout le monde. C'est monsieur et madame tout le monde, en dehors du quotidien. Et je pense que ça, il faut en prendre conscience. Et je pense que les médecins aussi, ils ont un message à faire passer, c'est que c'est bon pour la santé. C'est bon pour la santé, c'est bon, y compris à un certain âge, pour se maintenir en forme. Alors, le vélo électrique, c'est intéressant aussi à un certain âge. Parce que, effectivement, c'est une vraie assistance. Et ça permet finalement de se maintenir dans une usage, alors que peut-être on aurait peut-être abandonné parce qu'on a moins de force, parce qu'on vieillit, parce qu'on a des douleurs. Mais je pense qu'en termes de santé publique, c'est un vrai sujet. C'est bon pour les artères, c'est bon pour le cœur, c'est vraiment bon pour le maintien en forme. Exactement. Aussi en termes de psychique. C'est un outil. Quand on dit c'est pas pour tout le monde, je dis. Moi, je pense que c'est quasiment pour tout le monde, mais pas tout le temps, mais en même temps et pour tout. Et donc, c'est juste ça. Mais je crois que le promouvoir, c'est bien. Je pense que c'est une question de santé publique, on n'en parle pas assez. Que finalement, il y a beaucoup de pollution. La voiture, elle est génère de la pollution, mais pas qu'à l'extérieur. Il y a beaucoup de pollution à l'intérieur d'une voiture. Et en fait, il y a des articles, il y a des études, en fait. Si un vélo sur le même trajet qu'une voiture, si la voiture, elle reçoit moins de pollution que quelqu'un qui est dans sa voiture.
3: Oui,
0: je ne sais pas si vous pouvez comprendre. Non, c'est ça, c'est-à-dire que vous avez une pollution un peu différente aussi dans la voiture. Vous avez des pollutions assez différentes, mais aussi des pollutions matérielles utilisées dans une voiture. Alors, je ne vais pas être désolé, mais comme chez vous. Hein. Comme chez vous, dans votre ameublement, dans vos peintures, vos tapisseries, vos bijoux, vos trucs. Je ne parle même pas de ce que vous mangez. Mais il y a potentiellement de la pollution partout. Donc, quand on peut la réduire, quand on peut s'exposer un peu moins, moi je pense que c'est bénéfique qu'il faut y aller. Donc, pour ça, il faut se sentir à l'aise à vélo, soi-même. Donc, ça veut dire peut-être refaire des mises à niveau quand on n'a pas fait depuis longtemps, c'est bien. Il faut apprendre un peu de faire du vélo. Il faut les accompagner longtemps parce qu'un enfant sur la route, il n'est pas toujours attentif à tout parce qu'il est perturbé par plein d'autres choses. Sa capacité à se concentrer est différente, mais s'il apprend tout à vélo, déjà c'est les téléphones avec ses parents, avec d'autres adultes, à faire du vélo c'est bien, et puis à un moment donné, il va pouvoir dans des formes se sentir et pourrir les sols sur l'espace public. Il va plus du tout oublier ça, même pas oublier que leur enfant, il faut le vélo. Que eux, ils font du vélo, que leur soeur fait du vélo, que leur grand-père fait du vélo très longtemps. Mais ce que je veux dire, c'est qu'en fait, on est tous des cyclistes. On a tous été un jour. On a abandonné pour des mauvaises raisons parfois, mais on a tous été, on a potentiellement tous vocation à l'être à nouveau, sans renier quoi que ce soit. Parce que c'est pas ça le message. Moi, je suis pas pour une écologie punitive, comme parfois certains le disent. Moi, je suis pour une écologie joyeuse.
1: On vous remercie encore, monsieur Tocabens. Je souhaite rappeler qu'il y a une grande enquête de mobilité sur les déplacements des Avignonnais. C'est possible, ça se fait en ligne sur le site avignon.fr. Vous cherchez, c'est sur la page principale, vous n'aurez pas de problème à la retrouver. Merci encore d'être venu ici et d'avoir pris du temps pour nos réponses et avoir parler largement de vélo, mobilité et tous les sujets qui tombent par rapport à ce sujet, c'est immense. Donc,
4: c'est moi qui vous remercie en espérant avoir été le plus clair et franc possible.
5: Ouais, je pense que c'est bon, on est bien, on a complètement débordé, on a fait
4: une heure et demie.
1: Voilà, on a pris tout l'espace à l'émission. Mais c'est super. Merci beaucoup.
5: C'est très bien, merci beaucoup.

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0: un moment que c'était le 27 juin, la date anniversaire de l'assassinat de Naël. Ça faisait 2 ans que Naël était mort, tué par la police à bout portant, alors que lui n'était pas armé. Simplement parce qu'ils en avaient marre d'avoir coursé sa bagnole, donc ils avaient le droit de se défouler un peu après. Et il faut bien faire retomber la pression, tuer un jeune, c'était pas mal comme façon de faire. Et donc, suite à la mort de Naël, il y a eu des petites émeutes, plus ou moins grandes selon les différents quartiers, mais en tous les cas, à Nanterre, ça avait pas mal bougé. Il y avait eu énormément de répression. Voilà. Donc, du coup, après la pièce de théâtre, on est allé sur la place Gournette, qui est la place de la prison à Gap, avec une sono à roulette, et on a pris la parole pour expliquer aux Gapensais qui étaient là à prendre l'air dehors, parce qu'il fait chaud aussi à Gap, moins qu'à Avignon, mais quand même. Et on leur expliquait pourquoi on lançait ces lanternes, ces montgolfières qui partent dans le ciel en faisant de la lumière qu'on utilise souvent dans les cérémonies d'hommage et de commémoration. Donc on a pris le micro, on a expliqué ça, puis on a lancé les lanternes en souvenir de tous les tués et tous les morts dus à la police. Et voilà, c'était une action qui était chouette, qui n'était pas programmée. Et puis le lendemain, il y a des familles qui, au parloir, qui ont dit « Ah, mais les gars, ils ont vu le feu d'artifice !» Donc voilà, et a priori, il y a eu une connexion qui a été faite entre la rue et les gars qui étaient enfermés place Gournette. Donc c'est chouette. Et même si le souvenir de la mort de Naël est triste, la bagarre reste vivante et ça c'est cool. Voilà, je vous ai raconté Gap, vous me racontez Carpentras.
1: Eh bien, Carpentras, c'était une belle journée aussi, je crois. Il y avait pas mal de personnes, je dirais une cinquantaine de personnes 50-60 personnes qui sont passées au courant de la journée. Et pour les personnes donc, qui n'étaient pas là, l'objectif de cette journée, c'était d'arriver à faire le lien entre les différentes luttes dantes et la question anticarcérale et la question de l'abolition des prisons et de du système pénal en général. Et ça a plutôt pas mal marché. On a eu des belles discussions avec pas mal d'échanges. On s'est pas mal interrogé collectivement, non seulement sur les propos qu'on tenait, donc sur les liens qui pouvaient exister entre la lutte contre les frontières et la lutte contre les prisons, entre la lutte féministe et la lutte contre les prisons. Donc pas mal de beaux échanges sur les propos, mais aussi des questionnements collectifs sur la manière de les amener et donc de comment régler les problèmes. Les situations problématiques auxquelles on peut faire face couramment dans différentes situations, que ce soit dans la lutte contre les frontières, etc. Et donc voilà, c'était des chouettes moments d'échange et ça donne envie de se retrouver, je trouve.
0: Ouais. Oui, ça donne envie de se retrouver.
2: Ouais, il y avait une super cantine aussi. C'est vrai. On a bien mangé. Et ouais, les 3 tables rondes étaient... très intéressant, enfin même énergétique pour bien écouter tout le monde. Non, c'est très intéressant.
0: Énergétique ou énergivore ?
2: Énergivore, ouais.
0: Mais énergétique aussi, je trouve. Mais oui, c'était intense. C'était des temps de discussion vraiment. Il y avait une qualité d'écoute exceptionnelle, quoi. On était vraiment attentifs.
3: Moi, ce que j'ai bien apprécié, c'est la diversité aussi des approches et des points de vue. Par exemple, le thème des migrants, c'est une personne qui est tout à fait dans la mouvance de ce qu'on va qualifier de citoyenniste, et qui est à la CIMADE, quoi, qui participe aux actions de solidarité autour du refuge de Briançon. Et on se rend compte que, en fin de compte, les points de vue ne sont pas si éloignés que ça, quoi. On se retrouve sur l'essentiel. Donc ça a été, fait à mes yeux, ça a été des moments forts de la journée aussi.
0: On met un petit rap pour Naël pour finir ces bilans. Et puis surtout, s'il y a d'autres personnes qui ont envie de nous dire ce qu'ils ont pensé de ces journées, ben c'est pas compliqué, c'est crèvelatôle84@riseup.net. Et puis si vous préférez le faire avec un stylo, nous on est très contents qu'on reçoive des lettres dans la boîte aux lettres de Radio Aioli, 3 rues du portail Magnanin en Avignon.
3: Je voudrais juste ajouter quelque chose. C'est que je pense qu'on tient tous à remercier Gwenola Ricordo de sa participation. C'est elle qui a animé le débat sur le féminisme et l'anticarcéral. Et elle a apporté une qualité extraordinaire à ce débat, quoi. Donc merci. Merci Gwenola.
0: Et merci les copains Antifa et merci les copains barzadistes. Il y avait du monde. Pas beaucoup de monde, mais du monde de belle qualité en tout cas.
3: De diverses approches.

0: Et c'était donc Prêt à partir de SCH et Nino. Et du coup, dans cette seconde partie d'émission, eh ben on va vous lire un texte donc, qui parle de la vague d'attaque contre le système pénitentiaire qui avait été signé DDPF, dont on avait déjà parlé. Et c'est un texte qui a été écrit par Alessandro Stella pour Lundi Matin, qui s'appelle « Les Indéfendables ». On va vous le lire à plusieurs voix.
1: Parce qu'il est un petit peu long, mais il est vraiment chouette. Comme il y en a qui font le boulot à notre place, qu'on n'est pas arrivé à poser cette analyse-là à temps, en tous les cas. Au moins, on récupère celle qui a été faite par Alessandro et on vous la lit. Donc, en gros, les faits. Les faits, au cours du mois d'avril 2025, la presse locale, relayée par la presse nationale, rapportait une série d'épisodes d'incendies de voitures de gardiens de prison, d'attaques contre leur domicile, de coups de feu tirés sur les portes de la prison à Agen, à Lyon, à Toulouse, à Toulon, Grenoble, Lille, Nanterre, Luynes, enfin aux quatre coins de la France, des groupes d'individus s'étaient attaqués non seulement à des prisons, mais aussi à des agents de la pénitentiaire en poste ou en formation. Sur les lieux des attaques, les assaillants avaient tagué un sigle, DDBF, pour Défense des droits des prisonniers français. Un sigle repris par un compte Telegram, rapidement fermé par les autorités, dans lequel on dénonçait les violences quotidiennes exercées par les surveillants sur les prisonniers. Ce canal est un mouvement dédié à dénoncer les atteintes à nos droits fondamentaux, auxquels le ministre Gérald Darmanin compte porter atteinte. Contactez-nous par message privé pour rejoindre le mouvement DDPF. Rejoignez le mouvement. C'était l'information qui était passée sur les réseaux sociaux. Alors, comment ça a été interprété tout ça ? Eh bien, après avoir envisagé des actions de l'ultra-gauche ou des ingérences étrangères, les services secrets russes ou algériens, les policiers et les procureurs ont conclu que l'hypothèse la plus vraisemblable était la piste du narcotrafic. Ainsi, par une opération à l'échelle nationale, le 28 avril, la police interpellait 30 personnes, parmi lesquelles 21 étaient mises en examen le 2 mai, dont 7 étaient déjà détenues. Résumons les conclusions des enquêteurs. Le Monde, daté du 4 mai, titrait « Derrière les attaques des prisons, l'ombre de la DZ mafia et du narcotrafic ». Le journal français de référence reprenait donc les conclusions et les éléments de langage des ministères de l'Intérieur et de la Justice, mafia, groupes criminels organisés. Tout en relevant que parmi les 21 suspects déférés par la justice, dont deux femmes et deux mineurs, pour beaucoup, ils présentent des profils d'exécutants de petites mains du trafic de drogue. Aussi, les interpellés vivaient dans la région où ils avaient commis leurs attaques. Le chef présumé du réseau, commanditaire et organisateur des attentats, à partir de sa cellule de la prison d'Avignon, serait un certain Imram A, âgé de 23 ans.
2: Le terme est parfaitement galvaudé. Il renvoie à un imaginaire peuplé de Pablo Escobar ou d'El Chapo Guzman et popularisé par les séries Netflix sur les narcos. Des grands criminels qui se la coulent douce dans des villas tropicales ou dans des lofts à Dubaï. Beaucoup de cinéma, en effet. Si l'économie des drogues illégales ne diffère guère de l'économie capitaliste légale, la réalité de la production, du commerce et de la consommation des dites drogues est beaucoup plus complexe. Si les gros exportateurs et importateurs sont évidemment des millionnaires, avec un capital risque élevé, et si la vente en demi-gros permet à un certain nombre de personnes d'en vivre aisément, pour la masse des producteurs, transformateurs, livreurs et distributeurs au détail, ce n'est qu'un gagne-pain, un travail souvent pénible et toujours risqué. Les études de sociologues et anthropologues ont bien montré que la masse de paysans cultivant le cannabis au Maroc, la coca en Colombie ou le pavot en Afghanistan sont des travailleurs agricoles pauvres, ne produisant ces plantes prohibées qu'en vertu d'un meilleur rapport comparé à d'autres cultures possibles dans leur région. Quant aux milliers et milliers de personnes qui assurent au jour le jour toutes les tâches du commerce au détail, on pourrait parler d'ouvriers tâcherons. Il y a ceux qui s'occupent du transport, du conditionnement, de la garde de la marchandise. Puis ceux qui, du matin au soir, du lundi au dimanche, par beau temps ou sous la pluie, tiennent un point de deal, et ceux qui font des livraisons à domicile. Outre les contraintes climatiques à tenir le mur de l'immeuble à longueur de journée, tous ces travailleurs du petit commerce de proximité de produits illégaux sont quotidiennement exposés à la répression. Tous les points fixes et durables de deal sont rapidement repérés par la police, qui effectue des descentes régulières. Ils subissent au quotidien des fouilles, des brimades, des humiliations, parfois des gardes à vue, et finissent par être arrêtés et emprisonnés.
3: Il faudrait redimensionner le narcotrafic, trop souvent présenté comme un marché colossal au profit gigantesque. Comparons le comparable. Les services de l'État font l'estimation que le chiffre d'affaires annuel des drogues illégales en France serait de l'ordre de 3 milliards d'euros. soit autant que la Coca-Cola, drogue légale et plus préjudiciable pour la santé que certaines drogues illégales. Autant que la Française des Jeux, autre drogue légale redoutable pour la santé, aussi financière, des pauvres gens qui s'adonnent au rêve du gain. Un chiffre d'affaires bien inférieur à celui du tabac, 20 milliards, et surtout du vin, 90 milliards. Autrement dit, à la fin d'une journée de travail, il y a beaucoup plus d'argent dans la caisse d'un bar tabac PMU que dans les poches des tenanciers d'un four de cité. Cependant, la comparaison la plus pertinente serait avec le chiffre d'affaires des grandes entreprises pharmaceutiques qui produisent et commercialisent les drogues légales. Le cas le plus emblématique est certainement celui de l'entreprise américaine Purdue Pharma, propriété de la famille Sackler. Au sommet de son ascension, en 2017, elle avait atteint un chiffre d'affaires annuel de 35 milliards de dollars, engrangé notamment grâce à la vente d'opioïdes dont l'oxycocontin, en principe destiné aux malades de cancer en phase terminale. Sa forte promotion marketing a fait exploser les prescriptions médicales pour toutes sortes de douleurs, provoquant aux USA, entre 1999 et 2022, quelques 700 000 morts par overdose. Poursuivie par des milliers de plaintes au pénal, en janvier 2025, la famille Sackler a conclu un accord avec le tribunal pour le versement de 7,4 milliards de dollars d'indemnisation aux familles des victimes.
0: Jusqu'aux années 1960, la consommation et le commerce de cannabis, de la cola, de l'opium et d'autres plantes psychotropes faisaient partie des cultures locales, traditionnelles, coutumières, ancestrales. Comme pour le vin et l'alcool en Occident, cannabis, coca, opium, champignons, psilocybe, peyote, ayahuasca, betel, iboga, quat, amanite, étaient considérés comme des aidants dans la vie, comme des chasseurs de soucis, ça c'est Freud qui dit, comme des médecins du corps et de son âme. Malgré la conscience des possibles dangers de la consommation de psychotropes, aux quatre coins du monde, les populations s'étaient adaptées, avaient appris à vivre avec les drogues. La prohibition des drogues de l'autre avait commencé par un édit de la Sainte Inquisition de Mexico en 1621, interdisant le peyote et autres plantes magiques. Elle avait fait l'objet de décrets impériaux en Chine au XVIIIe et XIXe siècle contre l'opium, sans grande conséquence. Après l'édite guerre de l'opium entre 1839 et 1856, opposant les puissances occidentales à la Chine pour le contrôle du marché oriental, les États-Unis et la Chine lancèrent, au cheval de la Première Guerre mondiale, les lois de prohibition du commerce illégal de l'alcool aux USA et de l'opium en Chine. Une prohibition du seul commerce considéré illégal, bien entendu, car aussi bien de l'alcool que de l'opium, on en avait besoin dans les pharmacies. Et en fait, jusqu'aux années 1970, à part les guerres commerciales, la prohibition de la consommation et des consommations ne faisait pas partie des priorités répressives des États. Les consommateurs problématiques se voyaient regarder avec une certaine bienveillance, parfois assistés par des associations charitables ou par des amis et des parents. C'est à partir de la loi promulguée par le président américain Richard Nixon le 31 décembre 1970, suivie bientôt par les autres nations occidentales, que la grande répression s'abat non seulement sur les commerçants, mais aussi sur les consommateurs de « drogue », entre guillemets. Et pourquoi ? En déclarant la drogue comme le principal ennemi de la nation et déclenchant la guerre aux trafiquants et aux consommateurs, le gouvernement américain déclarait la guerre à la fois aux minorités raciales, noires et hispaniques, et à la génération hippie. Les uns et les autres considérés dangereux par l'esprit WASP, suprémaciste et viriliste, avec toutes les conséquences effroyables de cette guerre. Depuis 50 ans, la guerre à la drogue a provoqué des centaines de milliers de morts de par le monde, en Amérique latine en particulier, dans des affrontements entre policiers, militaires, trafiquants et bandes rivales, sans compter les innocents tués au passage. Plus, beaucoup plus que les morts par overdose, d'héroïne ou d'autres drogues illicites. Sans pour autant mettre fin au commerce ni tarir la demande, car au contraire, la consommation de psychotropes illicites a explosé dans les dernières décennies. Et donc la guerre à la drogue a aussi provoqué depuis 50 ans l'explosion des condamnations des trafiquants. Parfois des condamnations à mort, sans procès ni sommation, comme dans les Philippines de Duterte ou dans les favelas de Rio, ou des condamnations par un tribunal à la peine capitale, comme en Chine, en Iran, en Arabie Saoudite, aux USA et ailleurs. Mais surtout des incarcérations massives par millions, presque incalculables. De qui ? D'affreux criminels mafieux responsables de meurtres et d'atrocités, outre que de trafic de drogue ? Bien sûr, mais ce n'est qu'une minorité des condamnés à la prison. La grande majorité ne sont que des travailleurs à risque dans cette économie souterraine, délinquants peut-être, mais pas criminels, condamnés à des peines lourdes, souvent très lourdes, par rapport à leur délit. Et quel est le profil des condamnés pour trafic de drogue ? L'étude menée par Michele Alexander sur la population carcérale aux États-Unis a conclu que la guerre à la drogue est une guerre raciale et une guerre sociale. Sur les 31 millions de personnes emprisonnées aux États-Unis, des années 1980 à la première décennie des années 2000, les Afro-Américains et les Hispaniques représentent la grande majorité des condamnés. Qu'en est-il en France, où les condamnés pour trafic de drogue constituent environ 20% des prisonniers ? En dépit de statistiques ethniques disponibles interdites en France, les origines géographiques des prisonniers sont parlantes. Dans leur grande majorité, ils sont issus des cités de Sevran, Aulnay, Nanterre, Champigny, Bagneux, Créteil pour l'Île-de-France. Pour Marseille, Toulouse, Lyon, c'est la même chose, à savoir qu'ils proviennent de cités habitées fondamentalement par les Noirs et les Arabes.
4: Dans le chapitre 5, Alexandro Stella pose la question « Qui défend les indéfendables ?» À la lumière de ces plates évidences, certes en contraste avec tant de fantasmes sur le monstre moderne appelé narcotrafic, nous pouvons réexaminer le phénomène des attaques contre l'administration pénitentiaire. Il apparaît que ceux qui s'en prennent au maton sont des copains solidaires des personnes incarcérées, porteurs d'un message simple: nos amis en prison ne sont pas seuls, les gens à l'extérieur les soutiennent et essayent de les aider. Alors, comment expliquer le silence des réseaux sociaux qui normalement prennent position contre les violences de l'État? Pourquoi ni les sites de l'ultra-gauche, ni les comités contre les violences policières, ni les avocats et associations qui défendent les droits des prisonniers, OIP-LDH, ne sont-ils pas intervenus? Parce que les dealers seraient indéfendables? Parce que le vin est bon, bu modérément, entre guillemets, et le cannabis, la cocaïne et l'héroïne sont du poison? C'est que même les proches des victimes des violences policières et d'État n'osent pas questionner le préjugé des flics, défavorablement connu par les services de police pour trafic de stupéfiants, ce qui justifie à leurs yeux la répression la plus brutale jusqu'au meurtre, parce que dealer est considéré comme honteux, indéfendable. À partir du principe inculqué dans la tête des gens que la drogue c'est de la merde, les dealers, des vendeurs de poison sans scrupules, qui empoisonnent la jeunesse, bref, des criminels contre lesquels on donne carte blanche aux forces de police pour arrêter coûte que coûte. Défendre les drogués, les dealers, surtout quand ils se révoltent et font face au pouvoir étatique, paraît encore aujourd'hui un combat inconcevable, tant la stigmatisation et la criminalisation ont imposé une pensée dominante et non questionnable. Les gens solidaires qui ont essayé de lancer un mouvement de défense des droits de leurs amis ou semblables reclus dans les prisons ont osé ce défi. Sous le logo qui en dit long, DDPF, Défense des droits des prisonniers français, comme un appel un peu naïf à l'état de droit, au respect des prisonniers, soulignant que ces prisonniers sont français, non étrangers, il faut comprendre le message comme le comité Adama et autres collectifs de défense contre les violences policières, ils demandent à être traités comme des citoyens français à part entière, pas comme des personnes discriminées, racisées, infériorisées, criminalisées. Une question d'abord de dignité, de respect simplement. Finalement, comment ne pas voir dans cette vague d'attaques contre les gardiens de prison des actions d'autodéfense, d'auto-organisation par des groupes locaux en lien avec leurs amis emprisonnés? Des actions claires, exemplaires, reproductibles autour de toutes les prisons, disons-le, des actions politiques. Avec l'intention, comme ils le disaient dans leur premier communiqué, de créer un mouvement pour la défense des prisonniers. Et ce texte a été signé par l'historien Alexandro Stella.
1: Il est très fort ce texte parce qu'en fait il pose une analyse quand c'est explicité, quand c'est expliqué, on comprend beaucoup mieux parce que c'est vrai que sinon on est noyé sous des a priori en disant ouais, de toute façon c'est une histoire de camé, c'est une histoire de vendeur de merde qui empoisonne nos gamins. Et là, de poser, de dire maintenant, c'est une histoire de gens dehors qui savent qu'ils vont bientôt aller en tôle ou qui ont des copains dedans et qui luttent pour leurs droits. C'est vraiment bien que ça soit posé comme ça. Et il a raison. Les collectifs anti-REP, les collectifs de gauche, les collectifs de soutien aux prisonniers. On n'a pas réagi à temps, on n'a pas été bon. C'était pas grand-chose quoi de mettre des tags, des DBF partout. Ça faisait vraiment peur aux matons. Ils ont vraiment eu peur les matons à ce moment-là. Alors, et là, j'ai l'impression que c'est en train de retomber, que il y a plus cette image du DDPF parce qu'ils ont fait des arrestations massives, ils ont arrêté des clampins qui étaient juste solidaires de leurs copains. Quoi.
4: Moi, quand j'ai entendu les informations, je ne voyais pas du tout, je ne comprenais pas ce qui se passait. Et défense et des prisonniers français, je me suis dit, mais qui c'est qui je ne voyais pas j'avais une lecture militante des événements, quoi. Et je ne voyais pas les choses comme nous les explique Alexandre Stella. Et donc j'avais une lecture rigide de ce qui se passait. En plus, il n'y avait pas d'écriture inclusive, tout ça, dans les mots d'ordre. Je me suis dit, mais d'où ça vient, ça, quoi. Et puis ça s'est illuminé quand, justement, dans cette émission, au mois de mai, vous avez lu les deux communiqués des DPF que le gouvernement a vite censuré. Et là, je me suis dit, mais ça vient des prisonniers, de leurs copains, quoi. Ça vient de ça et ça vient pas d'ailleurs. Puis c'était un test revendicatif pour les droits des prisonniers. C'était pas

0: ça a retombé, mais attention, ça montre qu'il y a quelque chose de très fort et de très profond. C'est parti vraiment déjà eux-mêmes, quoi.
1: Oui,
0: Et voilà, il y a quelque chose qui est en train de monter et ça peut être retombé pour un temps, mais c'est comme l'eau qui mousse. Puis après, ça redémarre d'un coup et à jouer au con, les Rantaio Darmanais, ça risque de leur péter dans la gueule ce qui se passe. Parce que ça va venir des profondeurs, quoi, le mouvement de révolte qui se passe au niveau des prisons, mais allié avec les cités, quoi. Parce que c'est eux qu'on veut mettre en prison,
1: bien
0: c'est
1: sûr.
0: les jeunes des cités, c'est les jeunes racisés, les pauvres, quoi, c'est la chasse aux pauvres. Et les choses, elles ne vont pas pouvoir continuer comme elles continuent actuellement. C'est fou, s'imagine, quand sera la vie s'ils vont régler le problème. Ben ça, il y a eu des moments dans l'histoire qui ont montré que les choses, justement, en serrant la vis, se finissent par péter et ils seront bien responsables de ce qui va leur arriver.
1: Ouais, en attendant, ils sont surtout responsables d'avoir créé deux prisons qui vont fabriquer du fou, qui vont fa fabriquer de la souffrance
0: Ça, c'est
1: psychique,
0: sûr.
1: mentale à cause de l'isolement, qui vont va fabriquer des gamins qui vont grandir sans papa parce qu'ils vont se prendre des peines immenses, énormes, super longues. Enfin, pour l'instant, enfin, c'est rassurant hein, ce que tu dis, on a envie d'y croire, qu'on ne va pas se laisser serrer la vis éternellement et qu'à un moment, les banlieues vont bouger. Ils ont prouvé, là, avec cette action en avril, qu'ils pouvaient bouger et que ça avait de la gueule. On ne les a pas suivis et moi, je fais mea culpa, quoi. On n'a pas été bon.
0: Ouais.

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1: Et pas Dylan.
2: Et on continue avec quelques brèves que Jean nous a préparées. Et en commençant tout d'abord par...
3: Par la première. Voilà. Un mineur de 17 ans interpellé le 17 juin pour association de malfaiteurs terroristes en vue de crimes contre les personnes. C'est Bruno Retailleau lui-même qui a annoncé cette arrestation. D'après le ministre de l'Intérieur, ce garçon envisageait plusieurs cibles, dont une synagogue, un sex shop ou encore des événements festifs. Le ministre reconnaît cependant que ce projet n'était pas abouti. Il n'était pas au point de commettre un attentat, mais il était en train de se préparer, a-t-il déclaré sur LCI. Le suspect a été placé en détention provisoire vendredi soir, à l'issue de 4 jours de garde à vue à la DGSI. L'avocat de ce mineur, M. Le Gall, habitué des dossiers de terrorisme djihadiste, dénonce un coup de com' et des exagérations. Son client est un gamin de 17 ans qui présenterait des fragilités sur le plan psychologique, ainsi qu'un parcours familial difficile. Selon une source proche de l'enquête, le suspect a tenu des propos radicaux sur les supports numériques et a fait part de son envie de trouver une arme. Mais c'est de l'ordre d'une sorte de flirt avec l'interdit plus qu'une projection concrète. Tempère, monsieur Le Gall. Ou madame d'ailleurs, je ne sais pas.
2: Maître.
3: Ah oui, c'est ça le... Okay. Mmh. Il estime pour sa part que ce jeune homme n'est pas véritablement radicalisé comme on peut le voir dans certains dossiers, loin de là, et ne manifeste pas une adhésion ferme et concrète à l'État islamique.
1: En gros, c'est l'histoire d'un gamin de 17 ans qui est mal dans ses baskets, qui a des problèmes familiaux, qui essaye de se faire le cacou en disant « Ouais, un jour, je vais me trouver une arme », qui se tape 4 jours pleins, 96 heures de garde à vue dans les locaux antiterrorisme, qui part aussitôt en tôle en préventive sur un dossier où il y a que dalle, il y a un jour je vais me trouver une arme.
2: Ça sent un peu libre flot quoi, comme histoire.
1: Ben oui, ça sent qu'on a besoin de dire que il y a des terroristes, qu'il faut s'en protéger et que la police est utile. En vrai, il y a dans ce cas-là juste un mal-être de la jeunesse. Il y a pas de terroristes et la police passe son temps à nous abreuver de peur en disant il y a des terroristes de 17 ans. Calmez-vous, vous venez de terroriser un gamin de 17 ans. Et ce gamin, quand il va sortir, à mon avis, il ne va pas être plus tranquille dans ses baskets. Parce qu'avoir subi ce qu'il a vécu, juste parce qu'il faisait le con sur son téléphone, ça ne va pas le mettre dans des dispositions idéales pour faire confiance à la justice de son pays.
4: C'est une construction politique, ça. Il faut que les gens... Il faut tenir les gens dans la peur, dans la crainte, et on les gouverne avec la peur. Et le moindre élément qu'on trouve sur Internet, sur les déclarations d'un gamin, ben on en fait tout un plat. Quoi.
2: Mais encore une fois, le truc, c'est ce qu'on répète à chaque fois, c'est que ça n'a aucun caractère dissuasif. À aucun moment, il y a des gamins qui vont se dire « Tiens, je ne vais pas... commettre quelque action que ce soit parce que mon pote il s'est fait condamner parce qu'il regardait des trucs sur internet. Au contraire, c'est même complètement contre-intuitif, ça cible toujours les mêmes personnes et ça crée juste de la haine et de la rancœur. Et tout comme cette autre histoire, on enchaîne ?
4: Oui.
2: Et ben voilà, sur l'expulsion.
4: Sous les procès de Rome, c'est ça ?
2: Oui. Ouais.
4: Ben voilà, ça s'est passé au tribunal de Pontoise. Le maire de Villeron, M. Dominique Cudia, qui a été relaxé dans une affaire d'expulsion illégale d'un campement de famille rom, survenu en février 2023, avait 5 autres prévenus qui ont également été relaxés. Alors, bon, nous, on peut se féliciter qu'il y ait des gens qui n'ont pas été condamnés et tout, mais ce n'était pas le but, quoi. En fait, le tribunal a jugé comme normal ce qui s'est passé, c'est-à-dire une manifestation qui est venue devant un campement de Rome qui campait dans le bois de Villeron, c'est-à-dire un petit village qui avait un bois aux alentours, quoi. Donc ils se disent, c'est notre bois, c'est un bois communal. Hein. Et là, il y avait un campement de Saroms. Et à un moment donné, il y en a une partie d'entre eux qui sont partis, qui ont quitté l'endroit. Il est resté quelques familles. Et pas folle la guerre, pas. Les racistes, les fachos, ils ont attendu que le gros des gitans s'en aille pour aller jouer les gros bras et aller déloger le peu qui restait dans le bois. Donc là, c'est cette manifestation, ça s'est terminé par des menaces, des insultes, parasites, dégagés, on va tout cramer, Villerome n'est pas une Villerome. Ils étaient encadrés par des gendarmes, mais les gendarmes ne les ont pas empêchés de virer les gitans, quoi. Et les gitans, à la fin, ont fini par quitter le peu qui restait. C'est-à-dire une vingtaine de personnes, c'était surtout des femmes, des enfants, tout ça. Ils ont fini par quitter le campement sous la pression. Et ça a été des cris de victoire. On a gagné, on est chez vous. Le fameux cri des identitaires, quoi. Voilà. Alors, après le départ des occupants, ils sont rentrés dans le camp et ils ont tout détruit. Le maire a ensuite envoyé une pelleteuse qui a creusé une tranchée et qui a fini de casser toutes les cabanes qui restaient, les dernières cabanes. L'avocat, il fait ressortir, c'est-à-dire l'avocat de Rome Europe et de la Fondation pour le logement des défavorisés, il fait ressortir que ce n'est pas un départ volontaire mais sous la contrainte, dans un contexte de tension et de peur. De son côté, le parquet avait requis la relaxe pour tous les prévenus.
1: Oui, quand on dit « on va tout cramer chez toi », en général, on est condamné. Mais bon, pas quand c'est un camp de Rome.
4: Voilà.
1: Là, ça, c'est pas grave.
4: Voilà. Et pour la procureure, le maire n'était pas présent, mais en retrait. Et c'est-à-dire que lui et 5 autres personnes ont été amnistiés. Et ils ont estimé que le campement était vide et qu'il ne restait que des choses abandonnées quand ils sont allés. Et selon la présidente du tribunal, les éléments constitutifs de l'infraction n'étaient pas réunis, écartant donc toute condamnation. Voilà, ça bon, veut dire que...
1: On parle d'un pogrom qui n'est pas condamnable.
4: Voilà, vous pouvez aller brûler les cannes de gitane, tout ça. Vous trouverez des juges qui vous absout.
2: Et puis on imagine bien que les Roms qui étaient sur ce camp ne sont pas allés déposer plainte ou témoigner devant la justice pour dire effectivement.
4: Voilà, heureusement, bon, il y a quand même une association de Roms qui a envoyé... un avocat et l'ex-association l'Abbé Pierre, l'association pour le logement, tout ça, qui a envoyé l'avocat, quoi. Mais le tribunal n'a rien voulu entendre. On était la justice, elle était du côté des forts et des riches. Alors, heureusement, c'est pas partout. C'est pour ça que je veux en parler aussi, quoi. Il y a un autre événement qui s'est passé dernièrement concernant les Roms. C'est un convoi qui s'est arrêté dans la commune d'Aiglun, dans les Alpes de Haute-Provence. Ils se sont installés sur le stade de Aiglun. Et là, le maire du village, il a mis en lumière les difficultés pour accueillir les gens du voyage dans les Alpes de Haute-Provence. Et il a dit carrément que le problème, ce n'est pas que les Roms circulent et veuillent s'arrêter, ça c'est normal, quoi. Mais que dans les Alpes de Haute-Provence, dans ce département...
1: Il n'y a pas assez d'heures d'accueil.
4: Voilà, le long de la Bléone, il n'y a pas assez d'accueil pour accueillir les gens du voyage.
2: Mais c'est quand même marrant, voilà. Parce qu'on se met à encenser un type qui a juste fait le minimum syndical
4: Ah ouais. Ben, je me demande si Retailleau et Darmanin, ils vont pas le faire passer au tribunal ce maire. Il le mériterait quand même. Hein. Voilà. Et je veux terminer quand même, parce qu'il y a quelque chose qui me trotte dans la tête, c'est un souvenir. Il doit y avoir une bonne quinzaine d'années. Il y a un maire d'une commune à côté d'Avignon qui avait viré un petit gitan de l'école communale parce qu'il ne voulait pas de ses parents sur sa commune.
1: Ça ne serait pas en train de sur la sorgue, ça ?
4: Je crois bien. Ouais. On préfère les prisons que les gitans. Ouais.
1: Juste un petit truc. Tous les Roms ne sont pas des gens du voyage, loin s'en faut. C'est plutôt vrai. Des sédentaires, donc on a un peu mélangé tout ça. N'empêche que Roms ou gens du voyage ou gitans, c'est des gens qui sont malmenés par la police et par les fascistes.
2: Et qui sont en fait les premières victimes du racisme en France. Il y a une étude sur le racisme en France là, qui est sortie récemment, qui a montré que les Français et les Françaises sont de plus en plus racistes et que la première minorité à être exposée à ces formes de racisme, c'est les gens du voyage. Où il y a plus de la moitié des Français qui ont répondu à cette enquête, qui ont dit que oui, ils se sentaient menacés en présence de gens du voyage. Et donc, je crois que ça fait bien le lien avec le sujet suivant, où on va parler de contrôle aux faciès.
3: Voilà. De l'aveu des services de police et de gendarmerie, ceux-ci procèdent chaque année à 32 millions de contrôles d'identité hors contrôle routier.
1: Donc, c'est-à-dire qu'il y a, dans l'année... des gens qui ne sont pas contrôlés, des gens qui se font contrôler beaucoup, mais en moyenne, c'est un Français sur deux qui a été contrôlé une fois dans l'année. 63 millions.
3: Oui, oui. C'est pas en moyenne, hein. C'est chaque année, 32 millions.
1: 32 millions. Tout le monde n'est pas contrôlé pareil.
4: Il faut dire qu'il y en a, ça leur arrive une fois par jour. Hein.
3: 26% des personnes interrogées ont déclaré avoir été contrôlées par la police ou la gendarmerie au moins une fois au cours des 5 dernières années. Un chiffre en hausse de 10 points.
1: Non, mais c'est pas mal. C'est-à-dire, il y en a un quart qui se fait contrôler au moins une fois en 5 ans. Mm-hmm. Et en tout, il y en a un sur deux. Enfin, il y a autant de contrôles. Donc, ça veut dire qu'il y en a qui se font contrôler 100 fois dans la.
3: En tout cas, le chiffre est en hausse de 10 points par rapport à l'enquête de 2016. Et la défenseure des droits dénonce qu'une personne sur 5 se plaint d'un comportement inapproprié de la part des policiers et gendarmes. Tutoiement, insultes, provocations, brutalité.
4: Si tu permets, c'est la défenseur des droits qui a balancé ces chiffres-là.
3: Ok.
4: Qui les a rendus publics.
3: Ouais. Les 18-24 ans représentent 41% des individus contrôlés. Mais là aussi, tous les jeunes ne sont pas à égalité. 39% des personnes contrôlées sont perçues comme arabes, noires ou maghrébines. Un chiffre qui tombe à 23% pour les personnes blanches exclusivement. J'aime bien l'expression blanche exclusivement. Les hommes noirs ou arabes auraient ainsi 20 fois plus de chances de se faire contrôler. Donc c'est ça.
4: Quelle chance. C'est ça. 20 fois plus de chance.
2: Voilà, et ben donc ouais. Proportionnellement, beaucoup plus de chances aussi de se faire tuer par la police lors d'un contrôle d'identité.
3: Ben, j'imagine que oui, c'est là qu'on a le plus de tutoiements, brutalité, provocation, insultes.
4: Et ça montre que le racisme, il est très répandu. Mais c'est aussi avant tout le racisme d'État, quoi. Parce que c'est les officines de l'État, police, justice, tout ça, qui sont comme pour les Roms ou pour... Là, qui sont dans cette démarche-là racistes.
1: C'est un choix. Quand on dit on va lutter contre la drogue, hein, pour revenir sur la discussion de tout à l'heure, il y a plusieurs hypothèses. Il y a on va emmerder les gamins dans les quartiers parce qu'ils ont 3 grammes dans les poches, ou on fait une descente au pied des ascenseurs à la Défense. Et là, on voit les gars qui ont de la coco plein le nez. Mais va savoir pourquoi il n'y a pas de flics là-bas. Parce qu'ils en auraient, hein, des consommateurs et des dealers. Mais voilà, on a choisi d'emmerder un type de population avec la guerre contre les narcos, qui, ma foi, est plus une guerre contre...
2: Bah, contre les Noirs et les Arabes.
1: Voilà. Et les pauvres et les quartiers pourris.
2: Et c'est ce dont a été victime Swail El Khalfaoui, c'était un jeune Marseillais de 19 ans et il a été tué par un tir de la police dans le quartier de la Belle de Mai à Marseille le 4 août 2021 lors d'un contrôle routier. Et comme à son habitude, la police plaide la légitime défense. Mais celle-ci est remise en question par plusieurs témoignages. En fait, l'affaire elle avait été classée sans suite en décembre 2021, puis rouverte après que l'avocat de la famille ait dénoncé une enquête bâclée par l'IGPN et ait porté plainte pour obstruction à la manifestation de la vérité. Et entre-temps, il se trouve que le juge d'instruction a changé et que la nouvelle juge a constaté que des enregistrements vidéo d'une caméra de surveillance qui était située à l'endroit du contrôle avaient disparu. Malheureusement, parce que en fait, ça arrive souvent. Il y a quand même beaucoup de bugs informatiques
1: sur les caméras qui filment des violences policières.
4: Il y a beaucoup de passe-digitateurs aussi dans la police qui font disparaître les preuves.
3: Ils peuvent faire une alerte à l'enlèvement, sinon, pour rechercher les images.
2: Et oui. Mais bon, voilà, la famille de Swail, elle s'est pas laissée avoir. Elle a porté plainte contre l'ancienne procureure de Marseille qui s'appelle Dominique Laurence. Et elle l'a accusé d'avoir volontairement détourné les scellés des vidéos. Et donc ça avait fait scandale jusqu'à tel point que Gérald Darmanin a annoncé vouloir saisir l'inspection générale de la justice pour retrouver les scellés. Et là, magie, paf, ils ont réapparu ces enregistrements sur le bureau de la nouvelle juge d'instruction. Donc voilà, ils étaient cachés, en fait, ils n'étaient pas perdus. Et donc voilà, il y a un pas qui vient d'être fait pour que la vérité éclate sur les circonstances de la mort de Swail, mais c'est quand même loin d'être gagné car les complicités au sein de la police et du système judiciaire existent toujours et vont donc sans doute continuer à faire pression. Voilà, mais non, mais en tout cas, voilà, ces quelques brèves, merci encore Jean de les avoir récoltées, concoctées. Quand même pour dire qu'il y a une articulation qui est assez évidente entre la police, la justice et le racisme d'État et qu'on ne s'y trompe pas. Et du coup, on écoute Ibrahim des Berruriers Noirs.

0: C'était donc Ibrahim des Bérus, et on continue petit à petit cet arpentage de par-delà le principe de répression, le bouquin de
1: Geoffroy de la Gannerie.
0: De la Gannerie.
1: Oui, et à cause des chaleurs, j'ai dû réduire mon rythme de lecture. Donc là, il n'y a que 15 pages à peu près. J'ai sélectionné 2-3 passages, mais je voulais savoir avant si vous avez retenu quelque chose de la dernière intervention.
2: S'il est interrogé,
1: oui, un peu, ouais.
3: Voilà. Si, si, il faut que tu continues. On a compris que. Enfin, ce que moi, j'ai retenu, c'est que le fait de désigner. Un coupable et des moments où la justice doit agir, donc elle ne peut agir que si il y a un coupable, une victime, que c'est intentionnel et tout. Ça c'est en fait nos problèmes dans la vie, c'est beaucoup plus que ça. C'est pas seulement le voisin qui fait exprès de tuer ton chien en lui donnant des boulettes empoisonnées. C'est aussi ton gamin, ton propre gamin qui se fait renverser par le chien alors qu'il est à vélo, et c'est ton propre chien. Et là, du coup, il n'y a pas de dépôt de plainte, ce n'est pas intentionnel. Mais quand même, le gamin à l'hôpital, c'est un vrai problème. Donc quand on dit que les anticarcéraux, les abolitionnistes veulent qu'il y ait moins de jugement, en fait, c'est faux. On en voudrait plus qu'il y ait plus de prise en compte de la souffrance des uns et des autres, y compris les accidents du travail, y compris des catastrophes naturelles, que tout ça soit pris en charge.

0: En fait, il n'y a pas beaucoup de pays en Europe qui enferment plus que la France. Par contre, il y en a pas mal qui enferment moins et qui ont vu leur nombre de personnes incarcérées, de prisonniers, de personnes écrouées diminuer.
1: Et leur, du coup, en conséquence, le nombre de faits de délinquance baissait également. C'est ça qui a noté énormément. C'est que ce n'est pas parce qu'on a beaucoup de prisonniers qu'on a moins de délinquance, c'est parce qu'on a moins de délinquance qu'on a moins de prisonniers. Certes, mais c'est surtout parce qu'on a moins de répression qu'on a moins de gens qui doivent résister à la répression et donc devenir délinquants. Vas-y, on te laisse continuer les chiffres.
2: Hein. Non, mais le chiffre, ça y est, il n'y en a pas plus à dire. Quoi. Ça sera juste que le mois prochain, mais il y aura encore bien plus que ce qu'on a ce mois-ci et ainsi de suite.
1: Donc la prison d'Entraigues, qui est une prison pour 400 places, devrait ouvrir dans l'année, en décembre 2026.
0: Et être probablement rempli de nouveaux prisonniers en un mois.
1: Ah bah, clairement. Malheureusement.
2: Et ce qu'il faut dire, c'est que c'est un centre de détention. Donc, elle ne dégonflera pas les effectifs dans la maison d'arrêt du Pontet.
1: Donc, juste pour préciser, quand on arrive en prison, qu'on soit déclaré coupable ou encore innocent, qu'on ait été jugé ou pas encore, on arrive en général, c'est la règle, en maison d'arrêt. Et après, une fois qu'on a été déclaré coupable, si on a pris plus de 2 ans, on doit être transféré en centre de détention ou en maison centrale. Donc, le centre de détention, ça sera la nouvelle tôle d'Entraigues. Et là, il y a un numerus clausus. Donc on ne peut pas enfermer plus de monde qu'il y a de cellules, ni en CD, ni en, surtout en centrale. Et donc c'est les maisons d'arrêt qui sont surpeuplées. Quand on dit qu'il y a trop de prisonniers, il y a 135 prisonniers pour 100 places, c'est faux, parce que quand on dit ça, on parle de toutes les prisons de France. En vrai, dans les maisons d'arrêt, la surpopulation elle est plutôt à 200% qu'à 135%, puisque la durée moyenne d'une peine, c'est de 11 mois. Donc... il y a assez peu de gens qui vont en CD ou en centrale. Il y en a toujours trop.
2: Bon, ben, on va passer à la lecture du texte.
0: Eh bien, on va passer à la lecture du texte. Et justement, le texte, bon, le début, il présente justement Crève-la-Tôle. Et donc, peut-être pour rappeler que Crève-la-Tôle, c'est un collectif qui a été créé à Avignon il y a plus de 20 ans, justement au moment de la construction de la prison du Pontet. Qui est ensuite passé un petit peu en mode avion pendant quelques temps et qui s'est remobilisé il y a 5 ans au moment du projet de la construction de la nouvelle prison à Entraigues-sur-la-Sorgue. Alors comme vous l'avez compris, ça n'a pas empêché la prison d'être construite, mais par contre, Crève-la-Tôle, ça continue à être un collectif qui propose du soutien aux proches de prisonniers et de prisonnières, notamment à travers cette émission. La Gamelle, que vous écoutez, et qui organise aussi des temps de sensibilisation, de réflexion sur l'abolition des prisons, comme ça a été le cas en janvier, donc il y a 2 mois, à Avignon, et comme ce sera le cas, on en reparlera peut-être à la rentrée après l'été, puisqu'on on arrête un peu les temps de mobilisation quand il fait trop chaud.
1: Quand il fait trop chaud, qu'il y a trop de monde et trop de touristes dans les murs.
0: Voilà.
1: Dans les murs de la ville.
0: Voilà. Et donc, entre 1980 et 2026, la population détenue en France elle a augmenté de 139% pour atteindre 86 100 prisonniers au 1er janvier 2026. Et donc, les prisons, elles sont pour beaucoup insalubres, vétustes, humides et avec une présence alarmante de rats, de cafards, de punaises de lit. Les maisons d'arrêt, donc, comme le disait Christine, où sont enfermées les personnes qui sont en attente de jugement ou qui purgent une peine de moins de 2 ans, donc soit environ les 2/3 des personnes qui sont détenues, sont surpeuplées. 2 à 3 personnes s'entassent dans des cellules de 9 mètres carrés. Et une fois le mobilier enlevé, il reste à peine 3 mètres carrés pour vivre, entre guillemets, ensemble, 22 heures sur 24. L'insalubrité, la promiscuité, la violence du personnel pénitentiaire engendrent dépression, maladie, carence, violence et suicide. Et l'État enferme de fait en priorité les plus précaires, les personnes étrangères et les personnes malades. Depuis 2013, la Cour européenne a condamné la France à 9 reprises pour les conditions de détention indignes. Le Comité pour la prévention de la torture, le CPT, du Conseil de l'Europe vient lui aussi d'établir un rapport interpellant la France sur les conditions de détention extrêmement inquiétantes et sur l'accroissement de la surpopulation carcérale alarmante. Le CPT se dit par ailleurs convaincu que la construction de nouvelles prisons ou l'augmentation de la capacité des prisons ne constitue pas une solution durable au problème de la surpopulation. Mais que fait l'État pour y remédier ? Eh bien, tout l'inverse. Des condamnations plus fréquentes et plus dures, des juges qui envoient des personnes en prison sans se demander s'il y a de la place, et une communication mensongère qui met en avant la réinsertion, alors que la finalité réelle demeure toujours la punition. Pourtant, nombre d'observateurs et d'observatrices officielles, de sociologues, de chercheuses et de chercheurs s'accordent sur l'inutilité de la prison. Malgré la propagande, elle ne dissuade pas. Elle n'est que violence. Elle détruit des vies. Quand on y rentre, on perd son logement, on perd son travail, ses amis, parfois sa famille, mais aussi sa sécurité sociale, ses droits et ses rêves. Et quand on en sort, rien n'est fait pour aider à retrouver un logement, un travail ou une carte vitale. Les prisonniers et les prisonnières sont brisés, sont livrés à eux-mêmes et sommés de se responsabiliser, alors qu'ils et elles sont démunis et désocialisés. Chaque peine de prison est une peine à perpétuité. La prison, c'est une machine à récidive et à violence. L'incarcération déshumanise et accentue tous les phénomènes qui conduisent en prison. Loin de diminuer la violence sociale, le punitivisme rend notre société plus dangereuse. Alors pourquoi, sur ce sujet, une majorité de la population accepte-t-elle encore d'être infantilisée, de s'en remettre corps et âme au système punitif, de donner les pleins pouvoirs à des élites qui décident de la torture à infliger à celles et ceux qu'elles jugent coupables ? Pourquoi sommes-nous si sûrs de l'existence de cette grande insécurité ? D'où vient cette idée, ce sentiment d'insécurité ? Accepter la prison comme solution et la pénalité comme institution au motif qu'elle nous protégerait du crime, c'est accepter de dépolitiser les problèmes sociaux en les requalifiant de menaces. C'est s'en remettre à la responsabilité individuelle, ce qui conforte les bons citoyens et citoyennes dans l'idée que la société les protège des mauvais, à condition de respecter les règles.
3: Les gouvernements successifs, main dans la main avec les médias mainstream bien sûr, ont installé l'insécurité dans nos vies comme un bruit de fond permanent. La sécurité devient une manière de gouverner. On désigne des menaces, on construit un ennemi, on met certains corps, certains quartiers, certaines existences sous soupçon et on justifie les violences juridiques et policières au nom de la protection. Puis l'État serre la vis. Plus de mesures répressives, plus de dispositifs de surveillance et plus de violences institutionnelles. Et insidieusement, le réflexe punitif devient du bon sens, comme si punir était la seule réponse imaginable. Et cette manipulation fonctionne. Elle nous fait croire qu'on doit avoir peur de son prochain au quotidien, que l'État est le seul à pouvoir nous protéger et que la violence est nécessaire. Or, c'est la punition qui est violence. Et la violence, rachète-t-elle la violence ? La souffrance d'un agresseur guérit-elle la souffrance d'une victime ? Ou bien nous contentons-nous d'accepter l'institutionnalisation d'une autre souffrance en l'appelant justice ? Si nous ne sommes pas dupes de la banalisation des arguments sécuritaires de l'extrême droite, Crève-la-Tolle ne désire pas pour autant mettre les fachos au cachot. Parce qu'on ne combat pas une idéologie de haine avec les mêmes armes qu'elle. La cage, la matraque et l'humiliation, mais avec des idées de l'organisation, de la solidarité. Nous sommes abolitionnistes car nous refusons d'être les responsables indirects de tortures physiques et psychologiques infligées à d'autres êtres humains. Parce que nous refusons la domination d'un être humain sur un autre. Parce que nous refusons que la violence soit une solution au conflit. Nous sommes indignés de l'existence de centres pénitentiaires pour mineurs, de centres de rétention administrative pour les personnes étrangères et de toutes les formes d'enfermement. Le commun des mortels nous juge utopistes. Nous pensons que le sentiment d'insécurité et l'envie de punir aveugle et bloque l'imagination. Le punitivisme est un impensé. L'utopie, c'est de croire qu'enfermer des individus règle des problèmes sociaux. Des tribus, des communautés nous ont montré qu'une autre façon de vivre est possible. des sociologues, des criminologues, des chercheurs, des chercheuses sont abolitionnistes et se penchent sur la question. Ce n'est pas un rêve, c'est une réalité possible qu'il faut oser. La prison est inutile et néfaste. L'insécurité imaginaire, la révolution possible, l'abolition nécessaire. Feu aux prisons et vive la belle.
0: Et crève la tôle.
1: Aussi. C'est au moins, c'est pratique. Une conclusion en quatre phrases, on arrive à comprendre. Et c'est très, très bien vu ce texte. Donc il est paru dans
3: le fanzine semestriel, le premier là, de No Pasaran, 84. Et du coup, c'est un fanzine qu'on pourra retrouver dans le bar antifasciste qu'ils vont ouvrir prochainement. Il sera là, enfin, les autres fanzines, je parle, qu'ils feront à l'avenir. Et sinon, il faut contacter leur association par mail, là, leur Dolores Association.
1: Et le bistrot, il s'appellera Chez Louise.
3: Chez Louise, c'est ça.
2: Ben, dans ce texte, il y a plein d'idées, la plupart des idées de fond qui animent notre motivation anticarcérale. Quoi. Donc, c'est bien d'en discuter. Et je pense que Renard a fait un petit test là-dessus qu'on va écouter. Quoi.
1: Donc, message de Renard qui n'a pas pu être là aujourd'hui, mais qui participe à l'émission quand même. L'existence de la prison est le fruit de l'autorité de l'État. Ce qui s'y passe illustre à quel point l'autoritarisme est le germe du fascisme, dont l'éclosion ne cesse de progresser. Oppression, répression, punition, c'est la litanie qui plane sur nos têtes, dans nos têtes, et qui nous conduit à respecter les règles de l'ordre établi. Le maintien de l'ordre, c'est le maintien de la productivité, c'est la possibilité de réprimer les révoltes par tous les moyens. C'est le maintien des privilèges, la garantie d'une répartition inégale des richesses, des responsabilités et des charges. L'État favorise la liberté d'entreprise et s'arroge le droit de priver de liberté ceux et celles qui l'entravent. Le développement du capitalisme se corrèle avec celui des prisons. N'oublions pas que construire une prison est une affaire juteuse pour les industriels. En prison, tout ce qui s'achète est payé à un prix exorbitant par les détenus, et ces détenus qui veulent travailler sont payés une misère, enfin qui peuvent travailler sont payés une misère. En gros, prison rime avec pognon. Si on veut se libérer du capitalisme, on doit vouloir se libérer de la prison. Pas de révolution sans abolition.
3: La prison pognon, l'a-t-il intitulé.
2: Moi, je voudrais revenir sur deux questions qui sont soulevées dans le test. La première, vous dites que celles et ceux qui sont enfermés en priorité sont les plus précaires, les personnes étrangères ou racisées, ou encore celles et ceux qui vivent en marge de la société. Il me semble qu'il s'agit là d'une question essentielle au cœur du développement de la mise en place d'une globalisation sécuritaire dans nos sociétés capitalistes actuelles. Cela porte un nom, c'est l'endocolonialisme.
1: C'est le
0: colonialisme de l'intérieur.
2: Voilà. C'est-à-dire la conjugaison des dynamiques de surexploitation et de ségrégation, de discrimination raciale au cœur du fonctionnement des États-nations. L'endocolonialité structure en profondeur la reproduction des configurations contemporaines et se matérialise de manière transversale dans l'urbanisme, le travail, le logement, la santé, la culture, l'éducation, le droit, la police, le système judiciaire, les prisons, les frontières. Les dominations endocoloniales jouent un rôle central dans le développement de la globalisation sécuritaire, dans l'ordre sécuritaire qui est en train de se mettre en place. Voilà, là-dessus, je ne vais pas aujourd'hui m'étendre plus longtemps sur cette question. J'y reviendrai plus en détail lors de prochaines émissions. Mais en attendant, je vous conseille vivement la lecture d'un ouvrage duquel ces réflexions sont tirées. Il s'agit du livre de Mathieu Rigouste, La guerre globale contre les peuples. Et Mathieu Rigouste, c'était un chercheur en sciences sociales qui est directeur de recherche au CNRS et qui mène des recherches dans ce domaine. Donc, la guerre globale contre les peuples.
0: Et Mathieu Rigouste, il était venu présenter son bouquin la veille de la journée qu'on avait organisée à Carpentras. Et donc, vous pouvez retrouver aussi la présentation de ce livre et les questions qu'il y a eu autour sur Aïoli Radio. Et ce qui montre...
1: Il l'avait présenté à Youpi.
0: En juin.
1: Librairie.
2: Voilà. Et vous trouvez son livre dans toutes les bonnes librairies.
1: Donc Youpi.
2: C'est-à-dire chez Youpi à Avignon ou La Rumeur des Crates à Cadenet.
0: Et La Griffe à Lyon.
1: Voilà. Et la loupiote à Gap.
2: On peut s'étendre, effectivement.
0: Mais on n'a pas grand-chose à dire. On peut faire la liste des bonnes librairies de France et de Navarre.
2: Voilà, la deuxième idée, c'était les prisons doivent disparaître avec la Révolution. Et la Révolution, c'est aussi le moyen de faire disparaître la prison. Mais... pas tout le monde raisonne comme ça. Même des gens qui veulent un changement profond de société et qui se disent révolutionnaires. Par exemple, il y en a qui pensent qu'on ne peut pas supprimer la prison comme ça du jour au lendemain. Ce n'est pas possible. Et qu'effectivement, il faut d'abord qu'il y ait un changement de société, une révolution... sociale pour améliorer les conditions de vie des gens afin de faire baisser la délinquance, de la faire reculer, voire disparaître. C'est en gros les courants de pensée marxiste qui sont sur ce type de raisonnement. Bon, je ne jette pas la pierre, ça peut se discuter. Mais on peut quand même constater que tous les régimes qui, depuis 1917, ont suivi cette voie dans le monde et ont voulu conserver les moyens régaliens étatiques et l'État, donc, loin de supprimer les moyens de répression, les prisons, la police, l'armée, tout ça, les ont au contraire renforcés. Et on persécutait leur peuple et les travailleurs, c'est-à-dire ceux qui avaient le plus intérêt à changer les choses. Mais il y a aussi une autre raison plus fondamentale, quoi. C'est que je ne pense pas que dans une société, les conflits et les violences disparaîtront comme ça, par enchantement, même si ça va beaucoup mieux. Il faudra que les hommes et les femmes qui constituent cette société apprennent à les gérer et interviennent sur ces questions. Ne laissent pas d'autres qui par l'intermédiaire de l'État, magistrats, policiers, tout ça, règlent les problèmes à leur place, mais qu'on apprenne à les gérer nous-mêmes pour faire reculer et se passer de moyens de coercition et de moyens de domination des prisons. Parce que sinon, si on ne fait pas ça, ben, on n'aura fait que changer un maître par un autre. Et non pas de changer la société à profondeur. Pour moi, ce qui est déterminant, qui montre qu'une société est en train de changer, c'est le fait qu'elle commence par supprimer ses prisons.
0: Et puis surtout, qu'on arrête, je pense, de donner une réponse individuelle à des problèmes qui sont collectifs. Le fait de criminaliser et le fait, en fait, de créer de nouvelles condamnations, de nouveaux délits surtout, c'est un moyen de déresponsabiliser la société en mettant la faute sur des types de personnes qui commettent soi-disant des actes qui sont répréhensibles, et du coup un moyen d'individualiser la peine plutôt que de collectiviser la réponse sociale aux problématiques qu'on rencontre.
1: On a beaucoup parlé, on met de la musique, non ? Parce que là, c'était dense, quoi, les discussions, on a lu des textes. Non, tu crois pas que c'était dense ? Moi, je trouvais ça dense.
0: Je trouvais ça pas mal, mais allez, on met de la musique.
1: Ça n'empêche pas, hein. Clairement, attends, on réfléchit fort, là. On travaille nos textes.
0: Et bah, du coup, on écoute « Mon mari est parti » d'Anne Sylvestre. Merci, Renard.

0: Jean, tu voulais faire un point.
1: Une petite pensée pour Naël, qui a été assassiné à Nanterre par un policier en 2023. Voilà, ce policier qui a tué Naël ne sera pas jugé pour meurtre. La cour d'appel de Versailles a ordonné un procès pour violence et y a entraîné la mort sans intention de la donner. Après avoir dit « je vais te buter », ce policier a tiré une balle à bout touchant dans la poitrine de Naël, mais selon la cour d'appel de Versailles, il n'y avait aucune intention de donner la mort. 155 ans après la commune, les Versaillais restent fidèles à eux-mêmes. Mais samedi 21 mars, des centaines de jeunes ont participé à Nanterre à une marche contre les violences et l'impunité policière, en réclamant justice et vérité pour Naël.
2: T'as vu, c'est marrant, hein, on discutait du punitiviste tout à l'heure, ils ont défilé aussi, les jeunes, contre l'impunité, comme si le fait que la police soit punie, ça compenserait le fait qu'elle leur tire dessus tous les jours. Mais non, la police, quelques flics seraient, ma foi, poursuivis pour meurtre, ce qui est un meurtre, hein, clairement. Quand on dit « je vais te buter » et qu'on tire à bout portant, c'est qu'on n'a pas l'intention de ne pas blesser. Mais quand bien même ce flic-là est puni derrière, ça n'empêche pas que la police est là pour faire régner la peur dans les quartiers populaires. Donc ce n'est pas l'impunité, à mon avis, qu'il faut réclamer, c'est l'abolition de la police. Ceci dit, totale solidarité avec tous les frérots de Naël, frérots que pouvant être mis au féminin de Naël, qui ont défilé à Nanterre ce 21 mars.
1: 100% raison d'insister sur cet aspect des choses.
3: Oui, parce qu'il ne faudrait pas croire qu'ils ont la légitimité de tuer certaines personnes et pas d'autres, quoi. Ils doivent tuer personne.
2: Clairement.
0: Et ce qui a permis de savoir que ce policier avait dit « je vais te buter » et qui a effectivement tiré à bout portant sur Naël, c'est des caméras. C'est des caméras de citoyens et citoyennes qui étaient à leur balcon à ce moment-là. Mais il se trouve que la police, elle est toujours équipée de caméras, mais que les images issues de ces caméras, elles servent de temps en temps à discrétion et pas et voilà, parfois elles sont éteintes, parfois elles ont plus de batterie, parfois elles fonctionnent pas. Et donc là, on voulait faire un petit point justement sur les outils de reconnaissance faciale qui sont déployés à grande échelle sur les téléphones des forces de l'ordre. Il y a une enquête qui a été réalisée il y a quelques jours, semaines, par le média Disclose et qui explique comment les policiers et les gendarmes français ont accès à un logiciel de reconnaissance faciale sur leur téléphone professionnel depuis 2022, donc depuis 4 ans. Et ces téléphones, donc les téléphones Néo, qui sont utilisés pour lire les cartes d'identité, pour lire les plaques d'immatriculation, et ben ils sont en fait reliés au TAJ, donc au fichier d'antécédents judiciaires, qui permet d'obtenir des informations personnelles sur plus d'un quart de la population française grâce à une photo prise sur le vif. Donc en fait, le principe c'est de l'utilisation de ces téléphones, c'est que lors d'un contrôle d'identité, par exemple, les policiers prennent, sans demander aucune autorisation, des photos des gens qui contrôlent et ils peuvent recroiser cette image avec l'ensemble des fichiers de police judiciaire qui existent et dont on avait déjà parlé. Et
2: donc, ce qui veut dire, attends, excuse-moi, je te coupe, mais on avait fait le test la dernière fois, ce qui veut dire qu'un quart de la population a été contrôlé au moins une fois dans sa vie. Mais ce qui veut dire aussi que près de la moitié de la population, enfin plus de la moitié de la population, n'a jamais été contrôlée. On contrôle toujours les mêmes.
0: On contrôle toujours les mêmes, effectivement. Et on contrôle donc non seulement des personnes qui sont inculpées, qui se retrouvent en garde à vue et à qui on demande de prendre des photos d'identité, de prendre les empreintes, mais on contrôle aussi les personnes qui sont les manifestants, les manifestantes. Et là, on avait fait tout un point, justement, il y a quelques émissions, sur tous ces fichiers qui existent et qui sont mis à la disposition de la police et qui permettent de récolter des informations sur la population. Il se trouve évidemment que l'utilisation d'un tel fichier et surtout d'un outil de reconnaissance faciale sans aucune autorisation n'est pas légale. La police, elle peut, dans certaines circonstances, avoir recours à cet outil-là avec un mandat du procureur, mais pas comme ça quand elles se baladent dans la rue et qu'elles font des contrôles d'identité. Et pourtant, c'est ce que révèle cette enquête de Disclose, ça a été utilisé, ce fichier, enfin cet outil-là a été utilisé depuis... depuis 2022. Et donc, en gros, la police, elle s'occupe, elle s'équipe de plus en plus d'outils de contrôle, que ça passe par ces téléphones-là ou que ça passe par les caméras de vidéosurveillance qui sont partout dans nos villes et qu'on voit fleurir de plus en plus sur tous les lampadaires. Et toi, Jean, tu voulais nous dire un mot là-dessus ?
1: Oui, moi, c'est à propos d'informations que j'ai entendues.

0: le cibler grâce à ça. Voilà. Et il a ajouté qu'en fait, la plupart des services secrets sont en capacité d'utiliser et de détourner les caméras de n'importe quel état où qu'ils se trouvent dans le monde, dans n'importe quelle ville et n'importe quelle capitale du monde. Et il a rajouté aussi, ce qui est tout autant inquiétant, que des groupes terroristes, pour un peu qu'ils disposent d'informaticiens un peu pointus, ben, sont capables de faire de même. Alors, vous me direz, pourquoi les États, le sachant, parce que nous, on l'apprend comme ça, au détour d'une conversation et d'une confession des spécialistes sur Radio France. Mais les États sont depuis très longtemps au courant de ce fait. Comment ça se fait qu'ils n'ont pas encore désinstallé ces outils de surveillance? Ben parce que en fait, comme tout remède entre guillemets, quoi, la vidéosurveillance a des effets secondaires néfastes, mais eux font le bilan entre les effets secondaires et les moyens de domination qu'elle procure. Dans ce cas, il s'agit pour chaque État non seulement de la surveillance de sa propre population, mais surtout de son contrôle, car les gens, se sachant surveillés, hésitent à agir et à se révolter. Et je voudrais quand même rajouter un petit ressenti personnel. Ça me causerait un chagrin immense si un jour je venais à apprendre qu'un groupe terroriste se serait servi des caméras de vidéosurveillance pour éliminer un Nunes, Rotaillot et Darmanin. Avec tout le mal que ces personnes se donnent pour notre sécurité, ça serait vraiment injuste. Voilà, j'ai juste encore une toute petite info à donner, toujours sur les caméras de surveillance. Sur Orléans, 360 caméras disséminées dans la ville. Une caméra pour 323 habitants.
1: Ah bah c'est moins qu'à Gap.
0: Ouais,
1: à Gap, il y a une caméra pour 25 habitants. Eh ben c'est plus qu'à Nice.
0: Vous êtes en grande sécurité. C'est ce que le maire Serge Groix, qui vient d'être réélu quand même, aime à rappeler que sa ville a vu le niveau de délinquance baisser. En visite à Orléans en mars 2025, Bruno Retailleau avait vanté l'exemplarité de la ville pour la sécurité. Sauf que le maire d'Orléans avait tout simplement choisi les chiffres mis en avant en évitant d'y mettre les vols de voitures, les vols de vélos, les violences infrafamiliales et les violences routières. Voilà, là, avec ça, il est arrivé à faire baisser les chiffres de la délinquance.
2: Ouais, parce que des vrais chiffres et des vraies études, il y en a eu sur ça justement, et les études montrent qu'il n'y a aucune corrélation entre le nombre de caméras et le niveau de la délinquance, et que justement les villes où ils mettent beaucoup de caméras, ça joue pas du tout sur le niveau de la délinquance ou de la criminalité. Les études montrent qu'en fait ça sert à rien, quoi. C'est juste
3: Oui, et puis surtout qu'elles sont en fait très vite repérées, ces caméras, et qu'il y a après juste l'habitude qui fait que on les évite. On sait où
1: non,
3: elles sont.
1: On a du mal à éviter les caméras. Les manifestations où même il y a des vitrines qui pètent, elles sont le long des Champs-Élysées ou le long de la rue Thiers. Il y a des caméras. On a assez de mal à les éviter parce qu'elles sont dans les lieux de passage. Par contre, effectivement, dans les quartiers les plus pourris, elles ne sont pas toujours réparées parce que là, ils ont un peu peur de venir. Et c'est la bonne façon de se sécuriser, c'est d'éviter d'avoir des caméras. Et ça, c'est plutôt bien vu.
2: Oui, la sécurité, c'est de casser les caméras.
1: Clairement.
2: Du coup, ça fait partie de toute la surveillance de masse qu'on a au quotidien sur l'espace public. Et il y a aussi la surveillance de masse pour toutes les personnes qui rentrent dans des commissariats, que ce soit pour des raisons simples ou alors des délits ou pour être entendu, tout ça. Et du coup, la Quadrature du Net a publié

0: un article là, parce que la semaine dernière, la Cour de justice de l'Union européenne, qui est la plus haute juridiction de l'UE, a rendu un rapport qui condamne assez fermement la France. Parce que, en fait, la Cour estime que la manière dont le droit français permet de prendre les empreintes digitales et la photographie des personnes arrêtées est disproportionnée et contraire au droit européen, de l'Union européenne. Donc ça rejoint un peu l'histoire du logiciel là, de reconnaissance qui est utilisé de façon illégale. Mais là, en fait, ce rapport pointe le fait que dans le droit français, il ne parle pas et il ne respecte pas la nécessité absolue, en fait. L'argument de nécessité absolue. Comme quoi on doit prendre les empreintes ou les photos, tout ça, en cas de nécessité absolue, si jamais, par exemple, il y a un risque de récidive ou s'il y a des soupçons, mais avec des preuves à l'encontre de la personne. Alors que là, en fait, la signalétique est faite dans les commissariats de façon systématique et sans aucune raison particulière. Si on est entendu sur un délit, par exemple, on est juste soupçonné. On ne sait pas du tout si on est coupable ou pas. On est soupçonné. Et même si ce sont de très légers soupçons qui n'y a absolument aucune preuve contre nous, en fait, on est quand même obligé de donner la signalétique. Et même si après on est jugé innocent, en fait, qu'on est acquitté, eh ben cette signalétique-là, elle reste et elle est enlevée que si nous, on en fait la demande, en fait. C'est pas automatique. Et il y a peu de gens qui en font la demande, à vrai dire.
1: Et si on te l'accorde.
0: Voilà.
2: Ah, parce que si jamais tu as été reconnu coupable du délit en question, quand tu demandes d'être effacé des fichiers, ils disent « Oh ben non, hein, on va vous garder. »
0: Voilà.
2: On vous connaît comme délinquant. Alors,
0: mais quand tu n'es pas condamné, ils peuvent le refuser aussi. Et autant, ils mettent super longtemps à le faire.
2: Super longtemps et c'est très compliqué.
0: Donc voilà, le droit français, il est clairement pas bon. Et du coup, la Cour a dénoncé ça.
3: Et surtout, pardon, je te coupe, mais en fait, on peut être condamné pour refus d'empreinte, voilà. Pour refus de fichage. Et donc, en fait, c'est pas à la police de justifier de la nécessité absolue de prendre les empreintes ou de faire des photos. C'est à nous on n'a pas le droit, nous, de dire non. Mais par contre, c'est à nous ensuite de dire, mais en fait, c'était pas légitime, j'ai pas été reconnu coupable, et donc je veux que vous effaciez mes empreintes. Et je crois que ce que montrait le fichier d'UTAGE, c'est justement que ces empreintes-là, elles vont certes être supprimées d'un certain fichier de police judiciaire, mais pas de tous. Et en fait, ces images-là, elles existent encore, elles sont pas supprimées. Il y a toujours une trace qui existe dans d'autres fichiers.
0: Oui, et en plus, c'est un fichage qui est fait au cas où, potentiellement, une personne pourrait, dans l'avenir, faire quelque chose. Mais du coup, c'est cataloguer tous les citoyens comme un potentiel danger, quoi. Enfin, c'est vraiment n'importe quoi.
2: La dernière fois que les flics m'ont demandé de donner mon ADN, que j'ai refusé, ils m'ont dit « Non, mais écoute, il y a quand même des raisons quand on demande ça. Hein. » La dernière fois, on a trouvé un pauvre jeune homme là qui était mort dans la rue, mort de froid et d'alcool. Et ben, heureusement, on a pu prévenir sa famille parce que 3 jours avant, on l'avait coffré pour alcoolémie sur la voie publique. Et donc, du coup, on avait son ADN et du coup, on a pu savoir qui c'était. Heureusement, sinon, sa famille n'aurait pas pu être prévenue.
3: Mais c'est des sauveurs, en fait.
2: Ils enferment des alcoolos pendant une nuit en garde à vue. Après, ils les refoutent dehors et après, ils meurent. Bon, tout va bien.
3: Mais on peut prévenir leur famille.
0: Et du coup, après, la Cour européenne là, de justice, elle pointait aussi le fait que dans le droit français, les policiers ne sont pas obligés de justifier, en fait, la prise signalétique. Ils n'ont aucune obligation de se justifier pour collecter les données biométriques. Et du coup, ça se retrouve non conforme au droit de l'Union européenne. C'est une histoire d'alignement entre le droit européen, le droit français. Mais voilà, la France fait comme elle veut.
1: Tout le monde est un coupable qui s'ignore.
0: Voilà, c'est exactement ça.
3: Et justement, pour faire le lien avec ça, j'ai lu là récemment qu'il y a un truc qui s'appelle le rappel à la loi. Et alors, le rappel à la loi, c'est quand on a a priori commis une infraction, mais en fait, c'est pas bien clair. Il n'y a pas eu de procès, il n'y a pas vraiment eu de victime non plus, et la police, qui est juge et partie dans ce coup-là, peut faire un rappel à la loi et donc dire à la personne qui a été arrêtée ce que vous avez fait. Alors, vous êtes coupable de rien, vous n'avez pas commis de délit, vous n'avez pas enfreint de loi, mais quand même, il y a une loi qui est un peu proche et on vous rappelle que ce que vous avez fait, alors, ce n'est pas illégal, mais c'est pas complètement légal non plus.
1: Ça aurait pu l'être.
3: Ça aurait pu l'être. Donc, il n'y a pas de condamnation, mais quand même, attention. Et moi, j'avais eu un rappel à la loi quand j'avais 11 ans, un truc comme ça, et j'avais l'impression que c'était un peu un truc comme, voilà, pour faire peur aux, pour faire peur aux enfants, et dire, attention, quand même, c'est pas rien. Mais en fait, ce que j'ai appris, c'est que c'est quelque chose qui arrive très régulièrement et qui a été notamment très utilisé pendant les manifs des Gilets jaunes, et notamment à Paris, où il y a des personnes, des manifestants, qui étaient là avec des lunettes de piscine, probablement parce qu'elles sortaient de la piscine, et qui ont été arrêtées. Et on leur a dit, en fait, si vous avez des lunettes de piscine, c'est parce que vous avez planifié collectivement de faire quelque chose d'illégal, mais en fait, il n'y a absolument aucune preuve. Donc, rappel à la loi, prise d'empreinte, prise de photo, rappel à la loi et interdiction de venir sur le lieu de la manifestation pendant 6 mois, par exemple, maximum 6 mois. Et donc, ce qui est intéressant, c'est que ce truc de rappel à la loi, en fait, il permet à la police qui a pris des photos, qui a pris des empreintes ADN, d'inscrire ces informations-là dans le TAJ, donc dans le fichier des...
2: Alors que ce n'est pas sur le casier judiciaire.
3: Alors que ce n'est pas sur le casier judiciaire et qu'il n'y a eu aucune condamnation.
0: Ça permet de ficher les manifestants.
3: Ça permet absolument de ficher les manifestants. Et depuis la loi Dupond-Moretti de 2021, le rappel à la loi a été remplacé par l'avertissement pénal probatoire. Et donc ça, c'était mis en place en œuvre le 1er janvier 2023. Et donc ça, c'est soi-disant une mesure alternative aux poursuites qui permet apparemment de réduire l'engorgement des tribunaux, mais surtout, en fait, s'applique à des personnes qui n'ont jamais été condamnées et qui reconnaissent leur culpabilité. Et donc, dans certaines circonstances, on dit, est-ce que vous reconnaissez, vous n'avez jamais été condamné, vous étiez en manifestation, vous aviez prévu de commettre je ne sais pas quel acte, voilà. Est-ce que vous vous reconnaissez coupable? Si la personne dit oui, je reconnais que je suis coupable, il n'y a pas de procès. Christine, tu...
2: Ben oui, parce que c'est justement pour des personnes qui n'ont jamais été condamnées. Donc c'est leur première garde à vue. Donc ils sont là pour la première fois enfermés avec des gens qui leur font peur. Et on leur dit, bien sûr que si tu avais des lunettes de plongée, c'est que tu pensais rester sous les gaz. Et si tu restes sous les gaz, c'est que tu ne te disperses pas quand on te le dit. Donc tu es forcément un délinquant. Alors tu reconnais que tu es un délinquant et puis tu sors. Ben oui, forcément, ils signent. Et ils veulent ressortir.
3: Voilà.
2: c'est tellement évident, c'est sûr que ça marche.
3: Voilà, mais donc c'est un procès sans défense, une reconnaissance de culpabilité et donc une inscription au casier judiciaire, j'imagine.
0: Et en plus, il me semble que c'est pas le juge forcément, non, qui fait le rappel à la loi, si ?
3: Non.
2: Bah ça n'existe plus, le rappel à la loi.
3: Le rappel à la loi, c'était juste l'OPJ.
0: Oui, voilà.
3: Enfin, ça pouvait être le procureur, mais ça pouvait aussi être l'OPJ.
0: Oui, mais rien que ça, aussi que le procureur, au final, soit juge et bourreau, et il fait tout quoi, c'est... Ouais. Plein pouvoir.
1: On tombe peu à peu dans les changements de principes de droit, où avant on disait tout ce qui n'est pas interdit est permis. Et aujourd'hui, c'est le contraire.
3: Ouais.
1: C'est-à-dire que si on ne t'a pas permis de faire quelque chose, ben, tu dois considérer que c'est interdit et ne pas le faire. Quoi.
2: Et ça date du confinement, hein, où ouais. Il fallait... Tout ce qui n'était pas autorisé était interdit, tu devais rester chez toi, point. Ah ouais. Et ça a très bien marché. On a mis un pays entier sous cloche pendant le confinement, c'est fou. Ce qu'on a fait apprendre à la population à ce moment-là. Si tu n'avais pas de dérogation, tu ne sortais pas. On est tous des terroristes,
3: bah ouais.
2: Tu veux dire.
3: Voilà. Du coup, on écoute mon terroriste de Saez.

0: Et c'était donc Mon terroriste de Saez. Et merci Renard encore une fois pour la recommandation. L'agenda.
1: L'agenda, bah, y a... Alors donc le 1er avril, ça sera le début de la révolution. Notez-le bien et l'oubliez pas. Hein, parce que le 1er avril, ça commence. Donc voilà. Et puis bah, ça peut commencer en mettant des poissons dans le dos des copains. Mais ça, on peut faire autre chose aussi. C'est à vous de voir. Non, en fait, on a un peu de mal à savoir ce qui va se passer d'autre en avril. Comme on n'a pas beaucoup d'idées, on vous conseille de cuisiner pour les copains. Et pour cuisiner, il y a un livre de cuisine qui est bien foutu, qui s'appelle « Mange ta peine », qui est écrit par Mauben. Mauben, on en a déjà parlé ici. Donc, c'est un gars qui a bouffé beaucoup d'isolement. Et qui, quand il est sorti, a pu bénéficier avec les SPIP d'un atelier de cuisine. Et comme il aime bien cuisiner et qu'il cuisine bien, il s'est éclaté, il a rencontré une cuistot. Et ensemble, ils se sont mis à parler cuisine énormément. Et on est sorti un livre, donc ils ont discuté de ce livre par le téléphone et par courrier. Donc la pénitentiaire était totalement au courant, puisque c'était un téléphone de celui qui était dans la cellule, hein, officielle. Et ce livre a été publié aux éditions du Bout de la Ville. Peu de temps après, les éditions du Bout de la Ville ont envoyé par la poste à Mauben un livre qui est passé par le Vagmes. Le Vagmes lui a amené en cellule en disant « Putain, t'as fait du bon boulot, c'est chouette ce que t'as écrit ». Et en quatrième de couverture de l'envolée, il y avait une recette de cake aux olives. D'ailleurs, l'envolée s'est amusée à faire un cake aux olives en direct à la radio, ce qu'on a repris. On a repris cette petite émission-là sur la Lagamelle. Et donc, ce livre est sorti. Sauf que 15 jours après qu'on lui ait remis en disant « C'est bien, t'as fait du bon boulot », on lui a dit « Ah, maintenant, ce livre, il faut le rendre, il est interdit ». Et puis, il est passé en commission de discipline. Et puis après, on a dit « Ah ben non, il n'est pas si interdit que ça ». Mais quand même, c'est comme il y a un dessin de cellule dedans, ça veut dire que vous essayez de faire sortir des informations comme quoi vous allez vous évader. Et puis vous avez sorti une autre information puisque vous avez donné un bon de cantine. Donc le bon de cantine, on le rappelle, c'est le petit papier qu'on remplit toutes les semaines en disant « je voudrais une boîte de thon, trois avocats et un litre de jus d'orange et que je paierai avec mon pécule que je n'ai pas disponible, qui est au compte de la prison ». Donc si vous savez qu'on peut acheter des jus d'orange, bah c'est la preuve que vous faites sortir des informations. Donc potentiellement, vous voulez vous évader. Et si potentiellement, vous voulez vous évader, eh ben, on va vous envoyer tout simplement à Condé, au nouveau QLCO. Et donc voilà Mauben, parti dans la pire tôle qui existe, celle qui a été fabriquée exprès par Damanin pour rendre les gens fous. Du coup, les copains des éditions du Bout de la Ville ont sorti une chanson que vous avez dû entendre si vous avez écouté la dernière gamelle, parce qu'elle avait été reprise dans l'émission de la Courte Échelle, qui avait été diffusée depuis la place où il y a Radio Galère. Mais on vous la remet, au cas où. Chanson pour Mauben, par les éditions du Bout de la Ville.

0: prisonnier.
1: Soutien aux prisonniers.
2: J'emmerde la gendarme. Oh là-haut, j'emmerde les gendarmes. Et la marée chaussée, et la marée chaussée. Pour ceux qui veulent faire de la recherche historique, c'est un film de 1942, je crois, qui s'appelle L'assassin habite au 21. Et il y a une scène où il y a un poivreau perché sur un lampadaire, un réverbère, qui chante ça face à un gendarme assez médusé en dessous. Donc, portez-vous bien. Bon courage à tous. Et puis, rendez-vous le mois prochain. Si vous avez envie de participer à la radio, vous nous écrivez crèvelatôle84@risa.net et puis vous venez samedi 2 mai à 10h à la radio et on fabrique l'émission ensemble.
0: Au mois prochain, avec malheureusement des prisonniers supplémentaires.
2: Ah, peut-être le 1er avril, il y a la révolution, Jean, t'as oublié.
0: Oui, voilà. Quelle blague.
1: À plus.
2: Avec courage.

0: Et la marée chaussée, et la marée chaussée.
1: C'est pour moi que vous dites ça?
2: Il me semble pour qui ce serait. J'espère qu'il n'y a pas d'autres gueules de vache dans les environs.
1: Vous avez de la veine que je ne sois pas de service. Qu'est-ce que vous fabriquez là?
2: J'attends l'autobus.
1: L'autobus?
2: Oui, le cul.
1: Oh! Ça m'étonnerait qu'il aille vous chercher là-haut. À votre place, je descendrai l'attendre sur le trottoir.
2: Quand j'aurai trouvé ce que je cherche.
1: Qu'est-ce que vous cherchez?
2: Ma boîte d'allumettes.
1: En haut de mer de gaz?
2: Par s'il est fait plus clair, tiens.
1: Vous me prenez pour un...
3: Ah oui, alors. Et pour un vrai, un grand, un gros.
1: Oh.
2: D'abord, veux-tu que je te dise? T'es trop laid, tu me dégoûtes. Oh. Tu comprends? T'es trop moche.
3: Oh, qu'il est vilain, madame. Tiens, c'est pas pour te faire un compliment, mais je plains ta femme.
1: Ce que vous dites?
2: Je dis que pour se taper un guignol dans ton genre, ben faut que la petite ait une drôle de santé.
1: Oh, nom de Dieu, nom de Dieu, nom de Dieu! Je vais t'apprendre la quarantaine, tiens!
2: Du calme, écoute, tu... Non, mais qu'est-ce que tu lui prends? En v'là dégoûtant! Ben, tu fais mal!
1: Allez,
2: mon vieux, t'es assez pour le coup s'il était de la femme.

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